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2: Bonjour, 11 départements de l'Ouest ont quitté la vigilance rouge pour basculer en orange. Il reste 61 départements au plus haut niveau d'alerte ce vendredi, mais les températures vont rester caniculaires sur une majeure partie du pays. Le gouvernement a activé le niveau 3 du plan Orsan, le plus haut pour mobiliser le système de santé. Et puis malgré cette chaleur, l'épreuve de français du brevet des collèges aura bien lieu ce vendredi. Les candidats auront droit à des pauses de fraîcheur et seront maximum 15 par salle. Du côté des professeurs, les syndicats d'enseignants appellent à user du droit de grève là où cela est nécessaire. Les organisations syndicales dénoncent des conditions de travail inacceptables dans les établissements et une impréparation manifeste face à des épisodes pourtant jugés prévisibles. Et à Paris, la consommation d'alcool sur la voie publique sera interdite et ce dès ce midi. Le préfet de police Patrice Faure a annoncé cette mesure face à la saturation des hôpitaux pour alléger la pression sur le système de santé. Au Moyen-Orient, un incident en pleine négociation. Un cargo a été touché par un projectile d'origine inconnue dans le détroit d'Ormuz. L'impact a endommagé la passerelle du navire, mais aucune victime ni pollution ont été signalées par l'agence de sécurité maritime britannique. En revanche, l'évacuation de plus de 11 000 marins coincés dans le détroit est suspendue. Le bilan toujours provisoire s'alourdit au Venezuela après le séisme le plus puissant depuis plus d'un siècle. Le double tremblement de terre d'une magnitude atteignant 7,5 a dévasté la région de Caracas et l'état de la Guaram. Les autorités déplorent désormais au moins 188 morts et plus de 1 000 blessés. Enfin du sport et du football, avec la Coupe du Monde, l'Allemagne déjà qualifiée a concédé sa première défaite 1-2 face à l'Équateur qui assure lui aussi sa qualification en 16e de finale en tant que meilleur 3e. De son côté, Curaçao, dernier du groupe et plus petite nation engagée pour son premier mondial, a en revanche été éliminée après sa défaite face à la Côte d'Ivoire 0-2. Et puis le match est très attendu après avoir vécu une interruption de plus de 2 heures contre l'Irak à Philadelphie. L'équipe de France devrait jouer son dernier match de la phase de groupe face à la Norvège ce soir. Dans un contexte orageux, l'équivalent de Météo France aux États-Unis annonce une possibilité d'orage. C'est juste après le coup d'envoi de la rencontre prévue à 15h heure locale et à 21h heure de Paris.
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3: Dans ce flash d'actualité locale, on parle tout d'abord de la canicule. En raison de la persistance de fortes chaleurs, les aménagements temporaires des horaires d'ouverture des déchetteries du site Réva sont prolongés jusqu'à lundi prochain inclus. Elles ouvriront de 8h à 13h45. Sous réserve de l'évolution des conditions météorologiques, les horaires habituels devraient être rétablis à compter de mardi prochain. L'association Sauvons les Moulineaux devait organiser dimanche un jeu pour familles intitulé Mystère des Moulineaux sur le site de l'ancien prieuré des Moulineaux à Poigny-la-Forêt. Du fait de la météo et de la canicule, cet escape game est bien évidemment annulé. Ce n'est sans doute que partie remise. Nous aurons l'occasion d'en reparler sur notre antenne. Dès ce soir, s'ouvre la guinguette des étangs de Hollande, à l'initiative de la communauté d'agglomération Rambouillet Territoire, au programme bar, restauration plancha, boutique, marché nocturne, jeux gonflables, mini-golf, plage de sable en accès libre, attention, baignade et pique-nique interdits. On vous y retrouve donc à partir de ce soir et jusqu'au 30 août, du mardi au dimanche, de 10h30 à 21h. On va du côté d'Aufargie. Il y a un arrêté temporaire qui a été publié, qui porte sur l'interdiction temporaire de baignade, de contact et d'usage de l'eau du rue du Feu de Saint-Jean et du rue des Vaux pour les personnes et les animaux de compagnie. À compter de la publication de cet arrêté, et jusqu'à nouvel ordre, la baignade est strictement interdite dans le rue du Feu de Saint-Jean, ainsi que dans le rue des Vaux. Il est également interdit à toute personne de pénétrer dans l'eau, de toucher ou manipuler l'eau de ces cours d'eau, d'utiliser cette eau à quelque fin que ce soit. L'utilisation de l'eau du rue du Feu de Saint-Jean et du rue des Vaux est interdite pour tout usage, notamment l'arrosage des jardins, l'arrosage des potagers et les espaces verts, l'abreuvement des animaux, le nettoyage des matériels ou d'équipements, tout usage domestique, agricole ou récréatif. Et puis ce soir, la mairie des Essarts-le-Roi organise en partenariat avec le café de la mairie la diffusion sur grand écran du match France-Norvège à 21h. Ça se passera place de l'ancienne mairie, restauration sur place organisée par le café de la mairie. Et puis au Péray-en-Yvelines, vous pourrez vivre dans l'ambiance de la Coupe du Monde également, comme si vous étiez à la salle de la Maroulou, avec la retransmission du match de l'équipe de France, France-Norvège, à partir de 21h, buvette sur place, petite restauration, ambiance conviviale et festive, garantie, entrée libre et gratuite.
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4: Encore plus de 60 départements en vigilance rouge canicule pour ce vendredi. Plus de 20 en vigilance orange. Et puis les températures, elles restent toujours très élevées avec entre 17 et 23 au réveil. On prévoit jusqu'à 26 pour la maximale à Brest, 31 degrés à Marseille, 32 à La Rochelle et jusqu'à 39 à Auxerre et Paris avec quelques épisodes orageux annoncés notamment dans le centre du pays ou bien en Auvergne-Rhône-Alpes. Partout ailleurs, c'est un grand soleil qui est annoncé.
5: Merci, l'info de retour tout à l'heure, 6h30 sur RVE. Eh, mais c'est vendredi. Bonjour, bonjour, Nicolas. Très heureux de vous retrouver, la matinale d'RVE. En ce vendredi 26 juin, comment allez-vous? Allez, à quelques heures du week-end. Bon courage, c'est parti pour la matinale jusqu'à 9h. Des idées de sortie pour profiter d'ailleurs de ce vendredi, de ce week-end sur le secteur. Pendant la matinale également, évidemment, vos rendez-vous d'infos. L'info locale, par exemple, revient là dans quelques minutes, à 6h30 avec Jean-Marc. Vous allez retrouver aussi le programme télé, l'éphémérie de l'horoscope également de ce vendredi. Et avant l'horoscope, on y va avec Louise Attaque et avec le duo Madonna Sabrina Carpenter. C'est Bring Your Love et c'est maintenant sur RVE. 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

tous. L'horoscope de ce vendredi 26 juin, on commence avec les béliers. Une nouvelle va vous apporter le calme qui vous faisait tant défaut. Les taureaux, c'est en fuyant l'agitation et en vous accordant un moment de farniente que vous pourrez recharger vos batteries. Les gémeaux, vous pourrez récolter des soutiens dans votre cercle familial. Les cancers, vous apportez de la nouveauté dans votre foyer. Lion, votre détermination à aller au bout de vos engagements sera le moteur de cette journée. Les vierges, votre motivation est au rendez-vous pour avoir un budget en équilibre. Balance, vous avez besoin de vous ressourcer dans la nature. Scorpion, une discussion avec des personnes d'expérience, vous prouverez peut-être que vos excès sont nuisibles. Sagittaire, vous allez prendre des décisions énergiques que vous ne regretterez pas.

0: Les Capricornes, votre forme est excellente. Verseau, c'est en vous consacrant à la musique ou à la lecture que vous arriverez à trouver la détente. Et puis les Poissons, vous aurez besoin de changer votre quotidien, ce qui vous portera chance.
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0: REE ambiance 80 avec ce qui était d'ailleurs considéré comme le premier titre de rap français, élégance, vacances j'oublie tout à 6h21. Rap français, on va dire rap francophone, hein, élégance et belge. On va rappeler ça. Ambiance jazz pour le coup demain soir, rien à voir avec ce qu'on vient d'écouter. Ambiance jazz Saint-Arnaud à Locadino avec Mystère de Jazz, un duo qui va être très sympa. Ambiance soul et jazz. Histoire de revisiter quand même de manière très originale les titres de Stevie Wonder, d'Elton John, de Serge Gainsbourg, de Bill Withers, Bob Marley, Véronique Sanson, les Beatles ou encore Francis Cabrel. Ça va être très sympa ça. Ça commence à 20h demain soir à Saint-Arnoult, Locadino. C'est Mystère de Jazz. Allez, on continue cette matinée, 6h30, l'info. Juste avant l'éphéméride, Phil Boriva aussi que vous allez écouter juste après le programme télé que voici sur RVE.
1: 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Et on commence avec ce soir sur TF1, le grand bêtisier. Sur France 2, Capitaine Marleau, France 3, Sylvie Vartan, vous et moi. Sylvie Vartan se livre sans détour à Augustin Trapenard à l'occasion de sa tournée d'adieu au public. Enfant bulgare contraint à l'exil, elle devient une figure majeure en France. 64 ans de carrière, près de 50 albums, 40 millions de disques vendus et plus de 2000 couvertures de magazines jalonnent son parcours. Première femme à chanter du rock dans les années 60 aux côtés de Johnny Hallyday, elle incarne une jeunesse en pleine mutation, elle traverse drames et épreuves, se réinvente constamment, passant du rock à la variété internationale. Canal, dossier 137, M6, la Coupe du Monde de Football, Norvège, France, Gulli, le trésor du petit Nicolas, TF1, série film New York, unité spéciale, et sur TMC, Spice Girls, 30 ans de rumeurs, secrets et scandales. Voilà, je vous laisse faire votre choix, et par avance, une excellente soirée devant votre télévision.
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0: 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Nous sommes le vendredi 26 juin, le 177e jour de l'année. Aujourd'hui, nous fêtons les Anthelmes. Les Anthelmes sont très volontaires, autoritaires. Ils restent toujours maîtres d'eux-mêmes, efficaces, réfléchis. Leur esprit est pratique et concret. Journée internationale contre l'abus et le trafic de drogue aujourd'hui. Il y a l'anniversaire d'Ariana Grande qui a 33 ans. Dernière danse, c'est le titre qui l'a lancé dans la popularité. Indila a 42 ans. Le chanteur Chris Isaac, 70 ans. Damien Sargue, 44 ans. L'ancien rappeur Cynic a 46 ans, 28 ans pour Hugo Humbert, les 84 ans de Gilberto Gil, 54 ans pour Garou, 60 ans pour l'acteur Danny Boone et puis 70 ans pour l'actrice Véronique Geneste. Voilà, un bon anniversaire à vous aussi, peut-être né un 26 juin. L'éphéméride.
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1: Dans ce flash d'actualité locale, on parle tout d'abord de la canicule. En raison de la persistance de fortes chaleurs, les aménagements temporaires des horaires d'ouverture des déchetteries du site Réva sont prolongés jusqu'à lundi prochain inclus. Elles ouvriront de 8h à 13h45. Sous réserve de l'évolution des conditions météorologiques, les horaires habituels devraient être rétablis à compter de mardi prochain. L'association Sauvons les Moulineaux devait organiser dimanche un jeu pour familles intitulé Mystère des Moulineaux sur le site de l'ancien prieuré des Moulineaux à Poigny-la-Forêt. Du fait de la météo et de la canicule, cet escape game est bien évidemment annulé. Ce n'est sans doute que partie remise. Nous aurons l'occasion d'en reparler sur notre antenne. Dès ce soir, s'ouvre la guinguette des étangs de Hollande, à l'initiative de la communauté d'agglomération Rambouillet Territoire, au programme bar, restauration plancha, boutique, marché nocturne, jeux gonflables, mini-golf, plage de sable en accès libre, attention, baignade et pique-nique interdits. On vous y retrouve donc à partir de ce soir et jusqu'au 30 août, du mardi au dimanche, de 10h30 à 21h. On va du côté d'Aufargie. Il y a un arrêté temporaire qui a été publié, qui porte sur l'interdiction temporaire de baignade, de contact et d'usage de l'eau du rue du Feu de Saint-Jean et du rue des Vaux pour les personnes et les animaux de compagnie. À compter de la publication de cet arrêté et jusqu'à nouvel ordre, la baignade est strictement interdite dans le rue du Feu de Saint-Jean ainsi que dans le rue des Vaux. Il est également interdit à toute personne de pénétrer dans l'eau, de toucher ou manipuler l'eau de ses cours d'eau, d'utiliser cette eau à quelque fin que ce soit. L'utilisation de l'eau du rue du Feu de Saint-Jean et du rue des Vaux est interdite pour tout usage, notamment l'arrosage des jardins, l'arrosage des potagers et les espaces verts, l'abreuvement des animaux, le nettoyage des matériels ou d'équipements, tout usage domestique, agricole ou récréatif. Et puis ce soir, la mairie des Essarts-le-Roi organise en partenariat avec le café de la mairie la diffusion sur grand écran du match France-Norvège à 21h. Ça se passera place de l'ancienne mairie. Restauration sur place organisée par le café de la mairie. Et puis opéré en Yvelines, vous pourrez vivre dans l'ambiance de la Coupe du Monde également, comme si vous étiez à la salle de la Maroulou avec la retransmission du match de l'équipe de France, France-Norvège, à partir de 21h. Buvette sur place, petite restauration, ambiance conviviale et festive, garantie entrée libre et gratuite.
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1: La météo de ce vendredi, c'est une journée qui sera peu nuageuse, avec de fortes périodes d'ensoleillement et toujours des températures très élevées. On aura cet après-midi environ 36 degrés, ressenti 40, dans la soirée 29 degrés, la nuit prochaine 24 degrés.

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1: Merci d'avoir choisi RVE pour ce vendredi matin, en espérant que tout se passe bien de votre côté. 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Facebook, Instagram, retrouvez RVE partout, tout le temps. Avant 7h et l'info, vous écoutez Maël. Également, oh oui, très très bon ça, de la Soul, juste après la date dans l'histoire sur RVE.
2: Une date dans l'histoire. Je vous emmène le 26 juin 1925, la ruée vers l'or de Chaplin. The Gold Rush, comédie muette, dont l'action se déroule en Alaska, connaît un succès critique et populaire immédiat. Son réalisateur et acteur, Charlie Chaplin, transformé en chercheur d'or, y affronte la misère, les ours et la cupidité des hommes. En 1958, un jury international sacrera d'ailleurs l'œuvre comme le deuxième plus grand film de tous les temps, après le cuirassé Potemkin d'Einstein, tourné la même année. C'était un 26 juin 1925, la ruée vers l'or de Chaplin.
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1: Le chiffre du jour, 346 000 euros. Le parc du Palais de Blenheim en Angleterre est un chef-d'œuvre d'architecture paysagère du 18e siècle qui entoure l'une des plus grandes demeures du pays. Mais il recelait un autre trésor, 8 fois plus ancien, et qui avait été utilisé comme simple pot de fleurs. Avec la profusion de références à l'art antique qui caractérise l'architecture du 18e siècle, il pouvait effectivement passer inaperçu. Sauf qu'il s'est avéré que ce récipient de marbre orné d'un superbe bas-relief était partiellement composé d'une œuvre d'art romaine authentique. Ce parterre de fleurs, dont la forme évoque une baignoire, avait déjà été remarqué à plusieurs reprises comme une très belle pièce évoquant l'Antiquité. Le bas-relief sur ses flancs a d'ailleurs été esquissé dans les croquis datant de la Renaissance, puis le récipient a été mentionné dans l'ouvrage « Ancien Marble is Great Britain » publié en 1882. Mais il a fallu la visite d'un expert en antiquité en 2016, puis une longue enquête de la part des conservateurs du palais pour démontrer que la plaque de marbre était authentique et valait une véritable fortune. Celle-ci et tout ce qu'il reste d'un authentique sarcophage romain antique datant du 3e siècle de notre ère. Or, depuis au moins 200 ans, elle ornait une jardinière, tout ce qu'il y a de plus ordinaire, et semble bien avoir été utilisé comme décoration pour une fontaine. Avant cela, le panneau a été détaché pour analyser et restaurer dès 2017, et autant vous dire que cela vaudrait aujourd'hui 300 000 livres, soit 346 000 euros, d'où notre chiffre du jour.
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2: Bonjour, 11 départements de l'Ouest ont quitté la vigilance rouge pour basculer en orange. Il reste 61 départements au plus haut niveau d'alerte ce vendredi, mais les températures vont rester caniculaires sur une majeure partie du pays. Le gouvernement a activé le niveau 3 du plan Orsan, le plus haut pour mobiliser le système de santé. Et puis malgré cette chaleur, l'épreuve de français du brevet des collèges aura bien lieu ce vendredi. Les candidats auront droit à des pauses fraîcheur et seront maximum 15 par salle. Du côté des professeurs, les syndicats d'enseignants appellent à user du droit de grève là où cela est nécessaire. Les organisations syndicales dénoncent des conditions de travail inacceptables dans les établissements et une impréparation manifeste face à des épisodes pourtant jugés prévisibles. Et à Paris, la consommation d'alcool sur la voie publique sera interdite dès ce midi. Le préfet de police Patrice Faure a annoncé cette mesure face à la saturation des hôpitaux pour alléger la pression sur le système de santé. Au Moyen-Orient, un incident en pleine négociation. Un cargo a été touché par un projectile d'origine inconnue dans le détroit d'Ormuz. L'impact a endommagé la passerelle du navire, mais aucune victime ni pollution n'ont été signalés par l'agence de sécurité maritime britannique. En revanche, l'évacuation de plus de 11 000 marins coincés dans le détroit est suspendue. Le bilan toujours provisoire s'alourdit au Venezuela après le séisme le plus puissant depuis plus d'un siècle. Le double tremblement de terre d'une magnitude atteignant 7,5 a dévasté la région de Caracas et l'état de la Guaram. Les autorités déplorent désormais au moins 188 morts et plus de 1 000 blessés. Enfin, du sport et du football, avec la Coupe du Monde, l'Allemagne déjà qualifiée a concédé sa première défaite 1-2 face à l'Équateur qui assure lui aussi sa qualification en 16e de finale en tant que meilleur 3e. De son côté, Curaçao, dernier du groupe et plus petite nation engagée pour son premier mondial, a en revanche été éliminée après sa défaite face à la Côte d'Ivoire 0-2. Et puis le match est très attendu après avoir vécu une interruption de plus de 2 heures contre l'Irak à Philadelphie. L'équipe de France devrait jouer son dernier match de la phase de groupe face à la Norvège ce soir. Dans un contexte orageux, l'équivalent de Météo France aux États-Unis annonce une possibilité d'orage. C'est juste après le coup d'envoi de la rencontre prévue à 15h heure locale et à 21h heure de Paris.
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3: Dans ce flash d'actualité locale, on parle tout d'abord de la canicule. En raison de la persistance de fortes chaleurs, les aménagements temporaires des horaires d'ouverture des déchetteries du Citreva sont prolongés jusqu'à lundi prochain inclus. Elles ouvriront de 8h à 13h45. Sous réserve de l'évolution des conditions météorologiques, les horaires habituels devraient être rétablis à compter de mardi prochain. L'association Sauvons les Moulineaux devait organiser dimanche un jeu pour familles intitulé Mystère des Moulineaux sur le site de l'ancien prieuré des Moulineaux à Pougny-la-Forêt. Du fait de la météo et de la canicule, cet escape game est bien évidemment annulé. Ce n'est sans doute que partie remise. Nous aurons l'occasion d'en reparler sur notre antenne. Dès ce soir s'ouvre la guinguette des étangs de Hollande à l'initiative de la communauté d'agglomération Rambouillet Territoire, au programme bar, restauration plancha, boutique, marché nocturne, jeux gonflables, mini-golf, plage de sable en accès libre, attention, baignade et pique-nique interdit. On vous y retrouve donc à partir de ce soir et jusqu'au 30 août, du mardi au dimanche, de 10h30 à 21h. On va du côté d'Aufargie. Il y a un arrêté temporaire qui a été publié, qui porte sur l'interdiction temporaire de baignade, de contact et d'usage de l'eau du rue du Feu, de Saint-Jean et du rue des Vaux pour les personnes et les animaux de compagnie. À compter de la publication de cet arrêté et jusqu'à nouvel ordre, la baignade est strictement interdite dans le rue du Feu de Saint-Jean ainsi que dans le rue des Vaux. Il est également interdit à toute personne de pénétrer dans l'eau, de toucher ou manipuler l'eau de ses cours d'eau, d'utiliser cette eau à quelque fin que ce soit. L'utilisation de l'eau du rue du Feu de Saint-Jean et du rue des Vaux est interdite pour tout usage, notamment l'arrosage des jardins, l'arrosage des potagers et les espaces verts, l'abreuvement des animaux, le nettoyage des matériels ou d'équipements, tout usage domestique, agricole ou récréatif. Et puis ce soir, la mairie des Essarts-le-Roi organise en partenariat avec le café de la mairie la diffusion sur grand écran du match France-Norvège à 21h. Ça se passera place de l'ancienne mairie, restauration sur place organisée par le café de la mairie. Et puis opéré en Yvelines, vous pourrez vivre dans l'ambiance de la Coupe du Monde également, comme si vous étiez à la salle de la Maroulou, avec la retransmission du match de l'équipe de France, France-Norvège, à partir de 21h, buvette sur place, petite restauration, ambiance conviviale et festive, garantie, entrée libre et gratuite.
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4: Encore plus de 60 départements en vigilance rouge canicule pour ce vendredi, plus de 20 en vigilance orange, et puis les températures, elles restent toujours très élevées avec entre 17 et 23 au réveil. On prévoit jusqu'à 26 pour la maximale à Brest, 31 degrés à Marseille, 32 à La Rochelle et jusqu'à 39 à Auxerre et Paris, avec quelques épisodes orageux annoncés notamment dans le centre du pays ou bien en Auvergne-Rhône-Alpes. Partout ailleurs, c'est un grand soleil qui est annoncé.
5: Merci, l'info de retour tout à l'heure à 7h30 sur RVE. Et ce sera l'info locale avec Jean-Marc. Dernier jour de la semaine pour beaucoup d'entre vous. Nicolas, très heureux de vous retrouver en ce vendredi 26 juin. C'est parti pour une nouvelle journée. Essayez de rester au frais, quoique ça commence à aller mieux. Avant l'info de 7h30, vous allez retrouver le programme télé, l'éphémérie de l'horoscope également. Et là, on démarre cette nouvelle heure avec Stéphane Echer et avec Corinne Baïderet sur RVE.

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0: Bonjour à tous, l'horoscope de ce vendredi 26 juin, on commence avec les béliers. Une nouvelle va vous apporter le calme qui vous faisait tant défaut. Les taureaux, c'est en fuyant l'agitation et en vous accordant un moment de farniente que vous pourrez recharger vos batteries. Les gémeaux, vous pourrez récolter des soutiens dans votre cercle familial. Les cancers, vous apportez de la nouveauté dans votre foyer. Lion, votre détermination à aller au bout de vos engagements sera le moteur de cette journée. Les vierges, votre motivation est au rendez-vous pour avoir un budget en équilibre. Balance, vous avez besoin de vous ressourcer dans la nature. Scorpion, une discussion avec des personnes d'expérience, vous prouverez peut-être que vos excès sont nuisibles. Sagittaire, vous allez prendre des décisions énergiques que vous ne regretterez pas. Les capricornes, votre forme est excellente. Verseau, c'est en vous consacrant à la musique ou à la lecture que vous arriverez à trouver la détente. Et puis les poissons, vous aurez besoin de changer votre quotidien, ce qui vous portera chance.
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0: Très sympa d'écouter Jennifer Page comme ça le matin hein, sur la route en direction du travail, branché sur 103.7, Jennifer Page avec Crush sur RVE. Merci de nous retrouver en ce vendredi matin. Ambiance, que puis-je vous dire? Si, il y a quelque chose qui est très sympa, c'est demain soir que ça se passe. L'association Scénar et la troupe des scénaristes vous donne rendez-vous à Morpa et l'espace Albert Camus. Un nouveau spectacle musical qui s'appelle La Flamme Postale, histoire d'enflammer la salle et le public. En gros, pour faire simple, la troupe va vous amener dans des sphères synaptiques où la réalité côtoie un imaginaire sans limite. Chansons, théâtre et danse pour pimenter ce voyage hors norme. Ça commence à 20h30 à Morpa, donc demain soir à l'espace Albert Camus. 10€ l'entrée et 5€ en tarif réduit. On continue cette matinée à 7h30, c'est l'info. Et avant l'info, eh bien, c'est le dernier titre de Samber, Homebreaker. Vous allez également retrouver David Guetta. C'est juste après le programme télé dans quelques secondes sur RVE.
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4: Le programme télé. Et on commence avec ce soir sur TF1, le grand bêtisier. Sur France 2, Capitaine Marleau, France 3, Sylvie Vartan, vous et moi. Sylvie Vartan se livre sans détour à Augustin Trapenard à l'occasion de sa tournée d'adieu au public, enfant bulgare contraint à l'exil. Elle devient une figure majeure en France. 64 ans de carrière, près de 50 albums, 40 millions de disques vendus et plus de 2000 couvertures de magazines jalonnent son parcours. Première femme à chanter du rock dans les années 60 aux côtés de Johnny Hallyday, elle incarne une jeunesse en pleine mutation, elle traverse drames et épreuves, se réinvente constamment, passant du rock à la variété internationale. Canal, dossier 137, M6, la Coupe du Monde de Football, Norvège, France, Gulli, le trésor du petit Nicolas, TF1, série film New York, unité spéciale et sur TMC, Spice Girls, 30 ans de rumeurs, secrets et scandales. Voilà, je vous laisse faire votre choix et par avance, une excellente soirée devant votre télévision.
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L'éphéméride. Nous sommes le vendredi 26 juin, le 177e jour de l'année. Aujourd'hui, nous fêtons les Anthelmes. Les Anthelmes sont très volontaires, autoritaires. Ils restent toujours maîtres d'eux-mêmes, efficaces, réfléchis. Leur esprit est pratique et concret. Journée internationale contre l'abus et le trafic de drogue aujourd'hui. Il y a l'anniversaire d'Ariana Grande qui a 33 ans. Dernière danse, c'est le titre qui l'a lancé dans la popularité. Indila a 42 ans. Le chanteur Chris Isaac, 70 ans. Damien Sargue, 44 ans. L'ancien rappeur Cynic a 46 ans. 28 ans pour Hugo Humbert, les 84 ans de Gilberto Gil, 54 ans pour Garou, 60 ans pour l'acteur Danny Moon et puis 70 ans pour l'actrice Véronique Geneste. Voilà, un bon anniversaire à vous aussi, peut-être né un 26 juin. 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
1: Dans ce flash d'actualité locale, on parle tout d'abord de la canicule. En raison de la persistance de fortes chaleurs, les aménagements temporaires des horaires d'ouverture des déchetteries du Citreva sont prolongés jusqu'à lundi prochain inclus. Elles ouvriront de 8h à 13h45. Sous réserve de l'évolution des conditions météorologiques, les horaires habituels devraient être rétablis à compter de mardi prochain. L'association Sauvons les Moulineaux devait organiser dimanche un jeu pour familles intitulé Mystère des Moulineaux sur le site de l'ancien prieuré des Moulineaux à Poigny-la-Forêt. Du fait de la météo et de la canicule, cet escape game est bien évidemment annulé. Ce n'est sans doute que partie remise. Nous aurons l'occasion d'en reparler sur notre antenne. Dès ce soir s'ouvre la guinguette des étangs de Hollande à l'initiative de la communauté d'agglomération Rambouillet Territoire, au programme bar, restauration plancha, boutique, marché nocturne, jeux gonflables, mini-golf, plage de sable en accès libre, attention, baignade et pique-nique interdit. On vous y retrouve donc à partir de ce soir et jusqu'au 30 août, du mardi au dimanche, de 10h30 à 21h. On va du côté d'Auvargy. Il y a un arrêté temporaire qui a été publié, qui porte sur l'interdiction temporaire de baignade, de contact et d'usage de l'eau du rue du Feu de Saint-Jean et du rue des Vaux pour les personnes et les animaux de compagnie. À compter de la publication de cet arrêté et jusqu'à nouvel ordre, la baignade est strictement interdite dans le rue du Feu de Saint-Jean ainsi que dans le rue des Vaux. Il est également interdit à toute personne de pénétrer dans l'eau, de toucher ou manipuler l'eau de ses cours d'eau, d'utiliser cette eau à quelque fin que ce soit. L'utilisation de l'eau du rue du Feu de Saint-Jean et du rue des Vaux est interdite pour tout usage, notamment l'arrosage des jardins, l'arrosage des potagers et les espaces verts, l'abreuvement des animaux, le nettoyage des matériels ou d'équipements, tout usage domestique, agricole ou récréatif. Et puis ce soir, la mairie des Essarts-le-Roi organise en partenariat avec le café de la mairie la diffusion sur grand écran du match France-Norvège à 21h. Ça se passera place de l'ancienne mairie, restauration sur place organisée par le café de la mairie. Et puis au Péray-en-Yvelines, vous pourrez vivre dans l'ambiance de la Coupe du Monde également, comme si vous étiez à la salle de la Maroulou, avec la retransmission du match de l'équipe de France, France-Norvège, à partir de 21h, buvette sur place, petite restauration, ambiance conviviale et festive, garantie, entrée libre et gratuite.
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1: La météo de ce vendredi, c'est une journée qui sera peu nuageuse, avec de fortes périodes d'ensoleillement et toujours des températures très élevées. On aura cet après-midi environ 36 degrés, ressenti 40, dans la soirée 29 degrés, la nuit prochaine 24 degrés.

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1: RVE, merci de nous écouter dans votre voiture, branchée sur son 3-7 ou encore dans votre salle de bain, sur le point de vous doucher. À 8h, l'info va faire son retour ici sur RVE. Et avant, l'info nationale, internationale et locale de 8h, le buzz du vendredi arrive. Vous écouterez également Olivia Dean, les Maroon 5 aussi. Et voici tout de suite l'astuce du jour sur RVE.
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3: Pour illuminer le teint sans dépenser une fortune, mélangez une cuillère de miel avec une cuillère de yaourt nature. Appliquez la préparation sur le visage propre pendant 15 minutes avant de rincer à l'eau tiède. Le miel aide à hydrater tandis que le yaourt apporte douceur et éclat. Cette recette simple convient particulièrement aux peaux ternes ou fatiguées. Réalisée une fois par semaine, ce soin peut contribuer à rendre la peau plus lumineuse et plus confortable.
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3: 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Incroyable et d'honneur pour un prof. C'était un hommage vibrant, touchant, émouvant. Un moment que l'on aimerait tous, ou presque, hein, vivre au moment de notre départ à la retraite. Le 12 juin dernier, à 10h, un prof d'histoire géo du lycée Sainte-Croix du Mans a eu le droit à une incroyable et d'honneur à l'issue du dernier cours de sa carrière. Après 37 ans à enseigner, dont 25 dans ce lycée, Luc Foucault a refermé la porte de sa classe pour la dernière fois. Ce qu'il ne savait pas, c'est que dans le couloir, des dizaines et des dizaines d'élèves lui avaient réservé un hommage qu'il n'oubliera jamais. Et une semaine après cette haie d'honneur particulièrement longue, l'enseignant a publié la vidéo qui a fait le buzz à l'aube d'une retraite qui lui fait un peu peur. Luc a accepté de raconter ce moment. C'était le dernier cours de ma carrière avec la classe de première spécialisée sciences politiques. Je n'étais pas du tout au courant qu'on m'attendait dehors. Quand je suis sorti de la salle, j'ai vu ces deux colonnes d'élèves dans le couloir. Je n'avais rien vu venir. La surprise était totale. L'émotion m'a submergé. J'ai commencé à marcher. Je ne comprenais pas ce qu'il m'arrivait. Les larmes ont coulé jusqu'à ce que j'arrive en bas. J'ai pleuré, raconte l'enseignant pendant deux longues minutes qui lui ont paru si brèves et si longues à la fois. Luc a marché au milieu d'élèves et d'enseignants l'applaudissant et l'acclamant. Une initiative que l'on doit à ces 33 élèves de terminale, spécialité géopolitique et sciences politiques. Ce sont eux qui ont eu cette idée, qui ont tout organisé aujourd'hui. Je leur en suis très reconnaissant, témoigne le professeur qui a expliqué avoir mis du temps avant de publier cette vidéo. Et c'est un bel hommage qui fait le buzz.
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2: Bonjour, 11 départements de l'Ouest ont quitté la vigilance rouge pour basculer en orange. Il reste 61 départements au plus haut niveau d'alerte ce vendredi, mais les températures vont rester caniculaires sur une majeure partie du pays. Le gouvernement a activé le niveau 3 du plan Orsan, le plus haut pour mobiliser le système de santé. Et puis malgré cette chaleur, l'épreuve de français du brevet des collèges aura bien lieu ce vendredi. Les candidats auront droit à des pauses fraîcheur et seront maximum 15 par salle. Du côté des professeurs, les syndicats d'enseignants appellent à user du droit de grève là où cela est nécessaire. Les organisations syndicales dénoncent des conditions de travail inacceptables dans les établissements et une impréparation manifeste face à des épisodes pourtant jugés prévisibles. Et à Paris, la consommation d'alcool sur la voie publique sera interdite et ce, dès ce midi. Le préfet de police Patrice Faure a annoncé cette mesure face à la saturation des hôpitaux pour alléger la pression sur le système de santé. Au Moyen-Orient, un incident en pleine négociation. Un cargo a été touché par un projectile d'origine inconnue dans le détroit d'Ormuz. L'impact a endommagé la passerelle du navire, mais aucune victime ni pollutions ont été signalées par l'agence de sécurité maritime britannique. En revanche, l'évacuation de plus de 11 000 marins coincés dans le détroit est suspendue. Le bilan toujours provisoire s'alourdit au Venezuela après le séisme le plus puissant depuis plus d'un siècle. Le double tremblement de terre d'une magnitude atteignant 7,5 a dévasté la région de Caracas et l'état de La Guaram. Les autorités déplorent désormais au moins 188 morts et plus de 1 000 blessés. Enfin du sport et du football, avec la Coupe du Monde, l'Allemagne déjà qualifiée a concédé sa première défaite 1-2 face à l'Équateur, qui assure lui aussi sa qualification en 16e de finale en tant que meilleur 3e. De son côté, Curaçao, dernier du groupe et plus petite nation engagée pour son premier mondial, a en revanche été éliminé après sa défaite face à la Côte d'Ivoire 0-2. Et puis le match est très attendu après avoir vécu une interruption depuis 2 heures contre l'Irak à Philadelphie. L'équipe de France devrait jouer son dernier match de la phase de groupe face à la Norvège ce soir. Dans un contexte orageux, l'équivalent de Météo France aux États-Unis annonce une possibilité d'orage. C'est juste après le coup d'envoi de la rencontre prévue à 15h heure locale et à 21h. Heure de Paris.
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3: Dans ce flash d'actualité locale, on parle tout d'abord de la canicule. En raison de la persistance de fortes chaleurs, les aménagements temporaires des horaires d'ouverture des déchetteries du Citreva sont prolongés jusqu'à lundi prochain inclus. Elles ouvriront de 8h à 13h45. Sous réserve de l'évolution des conditions météorologiques, les horaires habituels devraient être rétablis à compter de mardi prochain. L'association Sauvons les Moulineaux devait organiser dimanche un jeu pour familles intitulé Mystère des Moulineaux sur le site de l'ancien prieuré des Moulineaux à Poigny-la-Forêt. Du fait de la météo et de la canicule, cet escape game est bien évidemment annulé. Ce n'est sans doute que partie remise. Nous aurons l'occasion d'en reparler sur notre antenne. Dès ce soir s'ouvre la guinguette des étangs de Hollande, l'initiative de la communauté d'agglomération Rambouillet Territoire, au programme bar, restauration plancha, boutique, marché nocturne, jeux gonflables, mini-golf, plage de sable en accès libre, attention, baignade et pique-nique interdit. On vous y retrouve donc à partir de ce soir et jusqu'au 30 août, du mardi au dimanche, de 10h30 à 21h. On va du côté d'Aufargy. Il y a un arrêté temporaire qui a été publié, qui porte sur l'interdiction temporaire de baignade, de contact et d'usage de l'eau du rue du Feu de Saint-Jean et du rue des Vaux pour les personnes et les animaux de compagnie. À compter de la publication de cet arrêté et jusqu'à nouvel ordre, la baignade est strictement interdite dans le rue du Feu de Saint-Jean ainsi que dans le rue des Vaux. Il est également interdit à toute personne de pénétrer dans l'eau, de toucher ou manipuler l'eau de ces cours d'eau, d'utiliser cette eau à quelque fin que ce soit. L'utilisation de l'eau du rue du Feu de Saint-Jean et du rue des Vaux est interdite pour tout usage, notamment l'arrosage des jardins, l'arrosage des potagers et les espaces verts, l'abreuvement des animaux, le nettoyage des matériels ou d'équipements, tout usage domestique, agricole ou récréatif. Et puis ce soir, la mairie des Essarts-le-Roi organise en partenariat avec le café de la mairie la diffusion sur grand écran du match France-Norvège à 21h. Ça se passera place de l'ancienne mairie. Restauration sur place organisée par le café de la mairie. Et puis opéré en Yvelines, vous pourrez vivre dans l'ambiance de la Coupe du Monde également, comme si vous étiez à la salle de la Maroulou, avec la retransmission du match de l'équipe de France, France-Norvège, à partir de 21h, buvette sur place, petite restauration, ambiance conviviale et festive, garantie, entrée libre et gratuite.
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4: Encore plus de 60 départements en vigilance rouge canicule pour ce vendredi, plus de 20 en vigilance orange et puis les températures elles restent toujours très élevées avec entre 17 et 23 au réveil. On prévoit jusqu'à 26 pour la maximale à Brest, 31 degrés à Marseille, 32 à La Rochelle et jusqu'à 39 à Auxerre et Paris avec quelques épisodes orageux annoncés notamment dans le centre du pays ou bien en Auvergne-Rhône-Alpes. Partout ailleurs, c'est un grand soleil qui est annoncé.
5: Merci, l'info de retour tout à l'heure, 8h30 sur RVE. L'info locale avec Jean-Marc et puis à 8h35 également, le flash des sports avec la rédaction d'RVE. Nicolas, très heureux de vous retrouver en ce dernier jour de la semaine pour beaucoup d'entre vous. C'est parti, allez, la matinale continue avec des idées de sortie avant 9h, avec également aussi l'éphémérie, le programme télé, l'horoscope également. Et puis Joseph Salvat pour vous accompagner en cette matinée. Joseph Salvat et puis Taylor Swift maintenant sur RVE.

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0: Bonjour à tous, l'horoscope de ce vendredi 26 juin, on commence avec les béliers. Une nouvelle va vous apporter le calme qui vous faisait tant défaut. Les taureaux, c'est en fuyant l'agitation et en vous accordant un moment de farniente que vous pourrez recharger vos batteries. Les gémeaux, vous pourrez récolter des soutiens dans votre cercle familial. Les cancers, vous apportez de la nouveauté dans votre foyer. Lion, votre détermination à aller au bout de vos engagements sera le moteur de cette journée. Les vierges, votre motivation est au rendez-vous pour avoir un budget en équilibre. Balance, vous avez besoin de vous ressourcer dans la nature. Scorpion, une discussion avec des personnes d'expérience, vous prouverez peut-être que vos excès sont nuisibles. Sagittaire, vous allez prendre des décisions énergiques que vous ne regretterez pas. Les Capricornes, votre forme est excellente. Verseau, c'est en vous consacrant à la musique ou à la lecture que vous arriverez à trouver la détente. Et puis les Poissons, vous aurez besoin de changer votre quotidien, ce qui vous portera chance.
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0: Allez, bonne fin de semaine avec Mylène Farmer sur RVE, Limestramgram à 8h21, en espérant que tout se passe bien pour vous. Bon, on est vendredi, tiens, demain soir, vos enfants ont peut-être, ou même vous d'ailleurs, regardez les films K-pop des Manhunters. Et c'est vrai que vous aimez bien cet esprit d'ambiance K-pop. Eh bien, vous avez demain soir le groupe Starseeds que vous allez pouvoir découvrir à Rambouillet, à l'usine à chapeau. Alors là, voilà, dans la foulée de K-pop des Manhunters, de Cat's Eye également. Starseeds, en fait, c'est le tout premier girl group européen inspiré par la K-pop. Et vous allez les découvrir donc demain soir. Ça commence à 20h45. Rendez-vous à l'usine à chapeau à Rambouillet. 16€ l'entrée, 14€ en tarif réduit. Voilà, Starseeds, c'est vraiment le représentant français voire européen de la vague K-pop internationale qui redéfinit, c'est vrai, un petit peu les codes de la pop internationale. Allez, on continue avant 8h30. Vous allez écouter du beau monde, par exemple Céline Cadéo avant les infos et puis le programme télé. Eh bien, c'est dans quelques secondes sur RVE.
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3: Le programme télé. Et on commence avec ce soir sur TF1, le grand bêtisier. Sur France 2, Capitaine Marlowe. France 3, Sylvie Vartan. Vous et moi, Sylvie Vartan se livre sans détour à Augustin Trapenard à l'occasion de sa tournée d'adieu au public. Enfant bulgare contrainte à l'exil, elle devient une figure majeure en France. 64 ans de carrière, près de 50 albums, 40 millions de disques vendus et plus de 2000 couvertures de magazines jalonnent son parcours. Première femme à chanter du rock dans les années 60 aux côtés de Johnny Hallyday, elle incarne une jeunesse en pleine mutation. Elle traverse drames et épreuves, se réinvente constamment, passant du rock à la variété internationale. Canal, dossier 137, M6, la Coupe du Monde de Football, Norvège, France. Gulli, le trésor du petit Nicolas, TF1, série film New York, unité spéciale, et sur TMC, Spice Girls, 30 ans de rumeurs, secrets et scandales. Voilà, je vous laisse faire votre choix et par avance, une excellente soirée devant votre télévision.
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0: L'éphéméride. Nous sommes le vendredi 26 juin, le 177e jour de l'année. Aujourd'hui, nous fêtons les Anthelmes. Les Anthelmes sont très volontaires, autoritaires. Ils restent toujours maîtres d'eux-mêmes, efficaces, réfléchis, leur esprit est pratique et concret. Journée internationale contre l'abus et le trafic de drogue aujourd'hui. Il y a l'anniversaire d'Ariana Grande qui a 33 ans. Dernière danse, c'est le titre qui l'a lancé dans la popularité. Indila a 42 ans. Le chanteur Chris Isaac, 70 ans. Damien Sargue, 44 ans. L'ancien rappeur Cynic a 46 ans, 28 ans pour Hugo Humbert, les 84 ans de Gilberto Gil, 54 ans pour Garou, 60 ans pour l'acteur Danny Boone et puis 70 ans pour l'actrice Véronique Jeuneste. Voilà, un bon anniversaire à vous aussi, peut-être né un 26 juin. L'éphéméride.
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2: Dans ce flash d'actualité locale, on parle tout d'abord de la canicule. En raison de la persistance de fortes chaleurs, les aménagements temporaires des horaires d'ouverture des déchetteries du Citreva sont prolongés jusqu'à lundi prochain inclus. Elles ouvriront de 8h à 13h45. Sous réserve de l'évolution des conditions météorologiques, les horaires habituels devraient être rétablis à compter de mardi prochain. L'association Sauvons les Moulineaux devait organiser dimanche un jeu pour familles intitulé Mystère des Moulineaux sur le site de l'ancien prieuré des Moulineaux à Poigny-la-Forêt. Du fait de la météo et de la canicule, cet escape game est bien évidemment annulé. Ce n'est sans doute que partie remise. Nous aurons l'occasion d'en reparler sur notre antenne. Dès ce soir, s'ouvre la guinguette des étangs de Hollande, à l'initiative de la communauté d'agglomération Rambouillet Territoire, au programme bar, restauration plancha, boutique, marché nocturne, jeux gonflables, mini-golf, plage de sable en accès libre, attention, baignade et pique-nique interdits. On vous y retrouve donc à partir de ce soir et jusqu'au 30 août, du mardi au dimanche, de 10h30 à 21h. On va du côté d'Aufargie. Il y a un arrêté temporaire qui a été publié, qui porte sur l'interdiction temporaire de baignade, de contact et d'usage de l'eau du rue du Feu de Saint-Jean et du rue des Vaux pour les personnes et les animaux de compagnie. À compter de la publication de cet arrêté et jusqu'à nouvel ordre, la baignade est strictement interdite dans le rue du Feu de Saint-Jean ainsi que dans le rue des Vaux. Il est également interdit à toute personne de pénétrer dans l'eau, de toucher ou manipuler l'eau de ses cours d'eau, d'utiliser ses toits à quelque fin que ce soit. L'utilisation de l'eau du rue du Feu de Saint-Jean et du rue des Vaux est interdite pour tout usage, notamment l'arrosage des jardins, l'arrosage des potagers et les espaces verts, l'abreuvement des animaux, le nettoyage des matériels ou d'équipements, tout usage domestique, agricole ou récréatif. Et puis ce soir, la mairie des Essarts-le-Roi organise en partenariat avec le café de la mairie la diffusion sur grand écran du match France-Norvège à 21h. Ça se passera place de l'ancienne mairie, restauration sur place organisée par le café de la mairie. Et puis opéré en Yvelines, vous pourrez vivre dans l'ambiance de la Coupe du Monde également, comme si vous étiez à la salle de la Maroulou, avec la retransmission du match de l'équipe de France, France-Norvège, à partir de 21h, buvette sur place, petite restauration, ambiance conviviale et festive, garantie, entrée libre et gratuite.
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2: La météo de ce vendredi, c'est une journée qui sera peu nuageuse, avec de fortes périodes d'ensoleillement et toujours des températures très élevées. On aura cet après-midi environ 36 degrés, ressenti 40, dans la soirée 29 degrés, la nuit prochaine 24 degrés.
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Bonjour à toutes et à tous, on débute avec l'exploit de l'Équateur face à l'Allemagne cette nuit au Mondial Nord-Américain. Les Sud-Américains justement ont battu la Mannschaft 2-1, les Allemands sont tout de même qualifiés pour les 16e de finale. Les Équatoriens, eux, prennent la 3e place du groupe E avec 4 points et feront assurément partie des 8 meilleurs 3e. La Côte d'Ivoire, elle, termine 2e du groupe après sa victoire sur le Curaçao 2-0. L'ancien Lillois Nicolas Pépé a inscrit un doublé. Et dans les autres rencontres de la nuit, hier soir le Japon et la Suède se sont neutralisés un peu partout. Le Japon termine 2e du groupe F, la Suède 3e, mais là aussi certainement qualifiée avec 4 points. Les Pays-Bas terminent en tête du groupe après leur succès 3-1 sur la Tunisie. Hervé Renard ne sera donc pas parvenu à redresser la barre tunisienne après sa nomination en cours de route. Enfin, dans le groupe D, les États-Unis se sont inclinés face à la Turquie 3-2 avec le but décisif turc inscrit à la 98e minute de jeu. Les Turcs restent malgré tout à quai en terminant bon dernier de leur groupe. L'Australie et le Paraguay accompagneront les États-Unis après un score nul et vierge de 0-0. Des affiches qui seront d'ailleurs déjà connues en 16e de finale avec Allemagne-Paraguay, Afrique du Sud-Canada, Pays-Bas-Maroc, États-Unis, Bosnie-Herzégovine, Brésil-Japon et Mexique-Écosse pour l'instant. Et ce vendredi, 6 matchs sont au programme. La France affronte la Norvège à Boston à 21h. Le Sénégal sera opposé à l'Irak à la même heure, à 2h du matin. Les matchs du groupe H avec Cap-Vert, Arabie Saoudite et Uruguay-Espagne. Et puis à 5h du matin, Égypte, Iran et Nouvelle-Zélande-Belgique. Et toujours en foot, on se dirige vers un agrandissement du Parc des Princes dans le dossier du nouveau stade du PSG. Un comité de pilotage s'est réuni ce jeudi entre le club et la ville de Paris notamment. Et toujours à propos de stade, l'Orange Vélodrome devient le CEPAC Vélodrome après un contrat signé avec la Caisse d'Épargne. En cyclisme, les premiers titres de champion de France sont tombés chez les femmes. Célia Lemouette est devenue championne de France à 25 ans. Rémi Cavagna l'a emporté sur le contre-la-montre masculin. Et puis en basket, il y avait la draft NBA. Un seul Français, Narcisse Ngoy, drafté par Atlanta et prêté aux Los Angeles Clippers. Très belle journée de sport.

0: Merci d'avoir choisi RVE pour démarrer ce vendredi matin. La matinale en semaine, hein, c'est entre 6h et 9h, la matinale le week-end également.
1: Retrouvez demain matin, hein, Jean-Marc, pour accompagner votre petit déjeuner, qui, je l'espère pour vous, sera un peu plus tardif qu'en semaine. Avant 9h, les infos people, vous allez également retrouver Miley Cyrus, Quarter Flash aussi, pour les années 80 à l'honneur, juste après la date dans l'histoire sur RVE.
2: Une date dans l'histoire. Je vous emmène le 26 juin 1925, la ruée vers l'or de Chaplin. The Gold Rush, comédie muette, dont l'action se déroule en Alaska, connaît un succès critique et populaire immédiat. Son réalisateur et acteur, Charlie Chaplin, transformé en chercheur d'or, y affronte la misère, les ours et la cupidité hors des hommes. En 1958, un jury international sacrera d'ailleurs l'œuvre comme le deuxième plus grand film de tous les temps après le cuirassé Potemkin d'Einstein, tourné la même année. C'était un 26 juin 1925, la ruée vers l'or de Chaplin. Une date dans l'histoire.

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5: Le nom de Kylian Mbappé continue d'alimenter l'actualité people. Ces derniers jours, l'actrice espagnole Esther Esposito s'est exprimée sur leur rencontre, relançant l'intérêt médiatique autour du couple. Les fans suivent avec attention les rares confidences des deux personnalités, habituellement discrètes sur leur vie privée. Entre carrière sportive internationale et notoriété grandissante, le champion français reste l'une des figures les plus observées du moment.
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0: Bien, le 103.7, il est 9h, je vous souhaite une belle matinée. On va tout de suite retrouver un point sur l'actualité.
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2: Le département de la façade atlantique respire enfin après les orages et la baisse du mercure. 61 départements restent pourtant en vigilance rouge canicule et les températures vont rester brûlantes sur une majeure partie du pays. Bonne nouvelle cependant, 13 nouveaux départements vont quitter la vigilance rouge à partir de demain matin. Les services d'urgence commencent à saturer. À Paris, la consommation d'alcool sur la voie publique sera même interdite dès ce midi pour alléger la pression sur le système de santé, selon le préfet de police Patrice Forme. À l'école, les élèves de 3e commencent en ce moment même l'épreuve de français en pleine canicule. Le ministre de l'Éducation nationale, Édouard Geffray, a choisi de ne pas reporter cette épreuve, optant pour des aménagements. Les syndicats d'enseignants appellent à la grève face aux conditions de travail inacceptables. Et puis un geste d'EDF, le groupe annonce débloquer 80 millions d'euros pour équiper établissements scolaires, crèches et centres de loisirs en système de rafraîchissement, et ce pour lutter contre les épisodes successifs de chaleur. La moitié de l'enveloppe servira à financer plus de 100 000 équipements dans 10 000 établissements jusqu'à la fin de l'année. Les vacances scolaires, elles ne débutent que le 3 juillet, mais la circulation s'annonce déjà intense. Ce vendredi, c'est même la journée la plus chargée dans les deux sens de circulation, selon Bison Futé, qui prévoit également un trafic perturbé demain dans le sens des départs dans le quart nord-ouest du pays. La France au chevet du Venezuela, qui envoie des équipes après le séisme de magnitude 7.5 qui a frappé le pays et qui a fait presque 300 morts et plus d'un millier de blessés dans un bilan toujours provisoire. Du football avec la Coupe du Monde, l'Allemagne est déjà qualifiée, qui inquiète puisqu'elle a concédé sa première défaite 1-2 face à l'Équateur, qui assure lui aussi sa qualification. De son côté, Curaçao, la plus petite équipe a été éliminée 0-2. La Turquie elle, a battu les États-Unis 3-2. Et puis enfin, après avoir vécu une interruption de plus de 12 heures contre l'Irak à Philadelphie dans son dernier match, l'équipe de France joue ce soir son dernier match de la phase de groupe face à la Norvège, dans un contexte qui s'annonce de nouveau orageux, puisque l'équivalent de Météo France aux États-Unis annonce une possibilité d'orage après 14 heures, c'est-à-dire juste avant le coup d'envoi de la rencontre prévue à 15 heures locale. Ce match qui se jouera en l'absence du sélectionneur des Bleus, Didier Deschamps, sera à suivre en France à partir de 21h pour le coup d'envoi.
3: Dans ce flash d'actualité locale, on parle tout d'abord de la canicule. En raison de la persistance de fortes chaleurs, les aménagements temporaires des horaires d'ouverture des déchetteries du Citreva sont prolongés jusqu'à lundi prochain inclus. Elles ouvriront de 8h à 13h45. Sous réserve de l'évolution des conditions météorologiques, les horaires habituels devraient être rétablis à compter de mardi prochain. L'association Sauvons les Moulineaux devait organiser dimanche un jeu pour famille intitulé Mystère des Moulineaux sur le site de l'ancien prieuré des Moulineaux à Pougny-la-Forêt. Du fait de la météo et de la canicule, cet escape game est bien évidemment annulé. Ce n'est sans doute que partie remise. Nous aurons l'occasion d'en reparler sur notre antenne. Dès ce soir, s'ouvre la guinguette des étangs de Hollande, à l'initiative de la communauté d'agglomération Rambouillet Territoire, au programme bar, restauration plancha, boutique, marché nocturne, jeux gonflables, mini-golf, plage de sable en accès libre, attention, baignade et pique-nique interdit. On vous y retrouve donc à partir de ce soir et jusqu'au 30 août, du mardi au dimanche, de 10h30 à 21h. On va du côté d'Auvargie. Il y a un arrêté temporaire qui a été publié, qui porte sur l'interdiction temporaire de baignade, de contact et d'usage de l'eau du rue du Feu, de Saint-Jean et du rue des Vaux pour les personnes et les animaux de compagnie. À compter de la publication de cet arrêté et jusqu'à nouvel ordre, la baignade est strictement interdite dans le rue du Feu de Saint-Jean ainsi que dans le rue des Vaux. Il est également interdit à toute personne de pénétrer dans l'eau, de toucher ou manipuler l'eau de ses cours d'eau, d'utiliser cette eau à quelque fin que ce soit. L'utilisation de l'eau du rue du Feu de Saint-Jean et du rue des Vaux est interdite pour tout usage, notamment l'arrosage des jardins, l'arrosage des potagers et les espaces verts, l'abreuvement des animaux, le nettoyage des matériels ou d'équipements, tout usage domestique, agricole ou récréatif. Et puis ce soir, la mairie des Essarts-le-Roi organise en partenariat avec le café de la mairie la diffusion sur grand écran du match France-Norvège à 21h. Ça se passera place de l'ancienne mairie, restauration sur place organisée par le café de la mairie. Et puis au Péray-en-Yvelines, vous pourrez vivre dans l'ambiance de la Coupe du Monde également, comme si vous étiez à la salle de la Maroulou, avec la retransmission du match de l'équipe de France, France-Norvège, à partir de 21h, buvette sur place, petite restauration, ambiance conviviale et festive, garantie, entrée libre et gratuite.
1: 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Encore plus de 60 départements en vigilance rouge canicule pour ce vendredi. Plus de 20 en vigilance orange. Et puis les températures, elles restent toujours très élevées avec entre 17 et 23 au réveil. On prévoit jusqu'à 26 pour la maximale à Brest, 31 degrés à Marseille, 32 à La Rochelle et jusqu'à 39 à Auxerre et Paris avec quelques épisodes orageux annoncés notamment dans le centre du pays ou bien en Auvergne-Rhône-Alpes. Partout ailleurs, c'est un grand soleil qui est annoncé.

Bonjour à tous, l'horoscope de ce vendredi 26 juin, on commence avec les béliers. Une nouvelle va vous apporter le calme qui vous faisait tant défaut. Les taureaux, c'est en fuyant l'agitation et en vous accordant un moment de farniente que vous pourrez recharger vos batteries. Les gémeaux, vous pourrez récolter des soutiens dans votre cercle familial. Les cancers, vous apportez de la nouveauté dans votre foyer. Lion, votre détermination à aller au bout de vos engagements sera le moteur de cette journée. Les vierges, votre motivation est au rendez-vous pour avoir un budget en équilibre. Balance, vous avez besoin de vous ressourcer dans la nature. Scorpion, une discussion avec des personnes d'expérience, vous prouverez peut-être que vos excès sont nuisibles. Sagittaire, vous allez prendre des décisions énergiques que vous ne regretterez pas. Les capricornes, votre forme est excellente. Verseau, c'est en vous consacrant à la musique ou à la lecture que vous arriverez à trouver la détente. Et puis les poissons, vous aurez besoin de changer votre quotidien, ce qui vous portera chance.

0: Le programme télé. Et on commence avec ce soir sur TF1, le grand bêtisier. Sur France 2, Capitaine Marlowe, France 3, Sylvie Vartan, vous et moi. Sylvie Vartan se livre sans détour à Augustin Trapenard à l'occasion de sa tournée d'adieu au public, enfant bulgare contraint à l'exil. Elle devient une figure majeure en France. 64 ans de carrière, près de 50 albums, 40 millions de disques vendus et plus de 2000 couvertures de magazines jalonnent son parcours. Première femme à chanter du rock dans les années 60 aux côtés de Johnny Hallyday, elle incarne une jeunesse en pleine mutation, elle traverse drames et épreuves, se réinvente constamment, passant du rock à la variété internationale. Canal, dossier 137, M6, la Coupe du Monde de Football, Norvège, France. Gulli, le trésor du petit Nicolas, TF1, série film New York, unité spéciale, et sur TMC, Spice Girls, 30 ans de rumeurs, secrets et scandales. Voilà, je vous laisse faire votre choix, et par avance, une excellente soirée devant votre télévision. 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

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Nous sommes le vendredi 26 juin, le 177e jour de l'année. Aujourd'hui, nous fêtons les Anthelmes. Les Anthelmes sont très volontaires, autoritaires. Ils restent toujours maîtres d'eux-mêmes, efficaces, réfléchis, leur esprit est pratique et concret. Journée internationale contre l'abus et le trafic de drogue aujourd'hui. Il y a l'anniversaire d'Ariana Grande qui a 33 ans. Dernière danse, c'est le titre qui l'a lancé dans la popularité. Indila a 42 ans. Le chanteur Chris Isaac, 70 ans. Damien Sarg, 44 ans. L'ancien rappeur Cynic a 46 ans. 28 ans pour Hugo Humbert. Les 84 ans de Gilberto Gil. 54 ans pour Garou. 60 ans pour l'acteur Danny Moon. Et puis 70 ans pour l'actrice Véronique Jeuneste. Voilà, un bon anniversaire à vous aussi, peut-être né un 26 juin. 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
1: Bonjour Lionel.
2: Bonjour.
1: Vous allez nous parler aujourd'hui d'étoiles population 3.
2: Oui.
1: C'est quoi ça?
2: Alors les étoiles population 3 sont les toutes premières étoiles à s'être formées dans l'histoire de l'univers. Et le télescope spatial James Webb a pour objectif, entre autres, de les débusquer. Et c'est peut-être ce qu'il a fait dans une galaxie lointaine. Il y a découvert une composition chimique intrigante qui pourrait être la signature de la présence d'étoiles de masse colossale, des milliers de fois plus massives que le Soleil. On est dans la galaxie GS 3073 et le télescope James Webb a observé un déséquilibre fort entre l'azote et l'oxygène, une surabondance en azote qui ne correspond à aucun type d'étoile connue aujourd'hui. Et les astronomes pensent détenir là la preuve indirecte de la présence d'étoiles géantes. Pour les astronomes, seules des étoiles géantes peuvent générer une telle abondance en azote. Les simulations parviennent à expliquer le fonctionnement interne de telles étoiles. L'azote jouerait donc le rôle d'un traceur chimique important dans la traque des étoiles de population 3. Et le télescope spatial James Webb devrait permettre d'identifier d'autres galaxies avec une surabondance en azote qui prouverait que l'univers jeune était peuplé d'étoiles géantes.
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0: Vous écoutez RVE, il est 10h, on va tout de suite retrouver un point sur l'information.
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2: Dans ce flash d'actualité locale, on parle tout d'abord de la canicule. En raison de la persistance de fortes chaleurs, les aménagements temporaires des horaires d'ouverture des déchetteries du site Réva sont prolongés jusqu'à lundi prochain inclus. Elles ouvriront de 8h à 13h45. Sous réserve de l'évolution des conditions météorologiques, les horaires habituels devraient être rétablis à compter de mardi prochain. L'association Sauvons les Moulineaux devait organiser dimanche un jeu pour familles intitulé Mystère des Moulineaux sur le site de l'ancien prieuré des Moulineaux à Poigny-la-Forêt. Du fait de la météo et de la canicule, cet escape game est bien évidemment annulé. Ce n'est sans doute que partie remise. Nous aurons l'occasion d'en reparler sur notre antenne. Dès ce soir s'ouvre la guinguette des étangs de Hollande, à l'initiative de la communauté d'agglomération Rambouillet Territoire, au programme bar, restauration plancha, boutique, marché nocturne, jeux gonflables, mini-golf, plage de sable en accès libre, attention, baignade et pique-nique interdit. On vous y retrouve donc à partir de ce soir et jusqu'au 30 août, du mardi au dimanche, de 10h30 à 21h. On va du côté d'Aufargie. Il y a un arrêté temporaire qui a été publié, qui porte sur l'interdiction temporaire de baignade, de contact et d'usage de l'eau du rue du Feu, de Saint-Jean et du rue des Vaux pour les personnes et les animaux de compagnie. À compter de la publication de cet arrêté et jusqu'à nouvel ordre, la baignade est strictement interdite dans le rue du Feu de Saint-Jean ainsi que dans le rue des Vaux. Il est également interdit à toute personne de pénétrer dans l'eau, de toucher ou manipuler l'eau de ses cours d'eau, d'utiliser cette eau à quelque fin que ce soit. L'utilisation de l'eau du rue du Feu de Saint-Jean et du rue des Vaux est interdite pour tout usage, notamment l'arrosage des jardins, l'arrosage des potagers et les espaces verts, l'abreuvement des animaux, le nettoyage des matériels ou d'équipements, tout usage domestique, agricole ou récréatif. Et puis ce soir, la mairie des Essarts-le-Roi organise en partenariat avec le café de la mairie la diffusion sur grand écran du match France-Norvège à 21h. Ça se passera place de l'ancienne mairie, restauration sur place organisée par le café de la mairie. Et puis au Père en Yvelines, vous pourrez vivre dans l'ambiance de la Coupe du Monde également, comme si vous étiez à la salle de la Maroulou, avec la retransmission du match de l'équipe de France, France-Norvège, à partir de 21h, buvette sur place, petite restauration, ambiance conviviale et festive, garantie, entrée libre et gratuite.
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3: Encore plus de 60 départements en vigilance rouge canicule pour ce vendredi, plus de 20 en vigilance orange et puis les températures elles restent toujours très élevées avec entre 17 et 23 au réveil. On prévoit jusqu'à 26 pour la maximale à Brest, 31 degrés à Marseille, 32 à La Rochelle et jusqu'à 39 à Auxerre et Paris avec quelques épisodes orageux annoncés notamment dans le centre du pays ou bien en Auvergne-Rhône-Alpes. Partout ailleurs c'est un grand soleil qui est annoncé.

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1: Dans ce journal du département des Yvelines, nous allons parler des sorties. Jusqu'à l'automne 2026, le département vous propose des sorties nature dans les espaces naturels sensibles. Il œuvre ainsi toute l'année à la préservation et à l'animation de ces espaces naturels sensibles. Au programme des sorties nature cette année, balades, ateliers, activités sportives et moments bien-être pour toute la famille. Une invitation à s'amuser tout en découvrant les enjeux de la préservation de la biodiversité. Plus d'informations sur destination au singulier-yvelines.fr.

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0: R2137, bienvenue à vous. Il est 11h, on fait un point sur l'information.
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2: Dans ce flash d'actualité locale, on parle tout d'abord de la canicule. En raison de la persistance de fortes chaleurs, les aménagements temporaires des horaires d'ouverture des déchetteries du site Réva sont prolongés jusqu'à lundi prochain inclus. Elles ouvriront de 8h à 13h45. Sous réserve de l'évolution des conditions météorologiques, les horaires habituels devraient être rétablis à compter de mardi prochain. L'association Sauvons les Moulineaux devait organiser dimanche un jeu pour familles intitulé Mystère des Moulineaux sur le site de l'ancien prieuré des Moulineaux à Poigny-la-Forêt. Du fait de la météo et de la canicule, cet escape game est bien évidemment annulé. Ce n'est sans doute que partie remise. Nous aurons l'occasion d'en reparler sur notre antenne. Dès ce soir, s'ouvre la guinguette des étangs de Hollande, l'initiative de la communauté d'agglomération Rambouillet Territoire, au programme bar, restauration plancha, boutique, marché nocturne, jeux gonflables, mini-golf, plage de sable en accès libre, attention, baignade et pique-nique interdits. On vous y retrouve donc à partir de ce soir et jusqu'au 30 août, du mardi au dimanche, de 10h30 à 21h. On va du côté d'Auvargie. Il y a un arrêté temporaire qui a été publié, qui porte sur l'interdiction temporaire de baignade, de contact et d'usage de l'eau du rue du Feu, de Saint-Jean et du rue des Vaux pour les personnes et les animaux de compagnie. À compter de la publication de cet arrêté, et jusqu'à nouvel ordre, la baignade est strictement interdite dans le rue du Feu de Saint-Jean, ainsi que dans le rue des Vaux. Il est également interdit à toute personne de pénétrer dans l'eau, de toucher ou manipuler l'eau de ses cours d'eau, d'utiliser ses toits à quelque fin que ce soit. L'utilisation de l'eau du rue du Feu de Saint-Jean et du rue des Vaux est interdite pour tout usage, notamment l'arrosage des jardins, l'arrosage des potagers et les espaces verts, l'abreuvement des animaux, le nettoyage des matériels ou d'équipements, tout usage domestique, agricole ou récréatif. Et puis ce soir, la mairie des Essarts-le-Roi organise en partenariat avec le café de la mairie la diffusion sur grand écran du match France-Norvège à 21h. Ça se passera place de l'ancienne mairie, restauration sur place organisée par le café de la mairie. Et puis au Péray-en-Yvelines, vous pourrez vivre dans l'ambiance de la Coupe du Monde également, comme si vous étiez à la salle de la Maroulou, avec la retransmission du match de l'équipe de France, France-Norvège, à partir de 21h, buvette sur place, petite restauration, ambiance conviviale et festive, garantie, entrée libre et gratuite.
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2: La météo de ce vendredi, c'est une journée qui sera peu nuageuse, avec de fortes périodes d'ensoleillement et toujours des températures très élevées. On aura cet après-midi environ 36 degrés, ressenti 40, dans la soirée 29 degrés, la nuit prochaine 24 degrés.

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0: Le journal de la communauté d'agglomération Rambouillet Territoire.
1: Dans ce journal de la communauté d'agglomération Rambouillet Territoire, parlons de l'eau potable, puisque Rambouillet Territoire a en charge la gestion de l'eau potable. Cette compétence est déléguée à 4 syndicats pour 33 communes et est gérée en régie pour les 3 autres communes. Une eau potable est une eau qui ne doit pas porter atteinte à la santé de celui qui la consomme. Elle doit respecter des limites et des références de qualité au robinet du consommateur. Avant d'être distribuée dans les foyers, il existe 3 étapes, le prélèvement, la production et la distribution. Après usage, cette eau rejoint le milieu naturel après un assainissement dit collectif ou non collectif. Les missions du service de l'eau potable prévoient des prélèvements de l'eau dans son milieu naturel par pompage, le traitement de l'eau prélevée, l'acheminement de cette eau potable par des réseaux souterrains vers des réservoirs de stockage ou des châteaux d'eau et distribution de l'eau potable vers le réseau de défense incendie qui relève de la gestion communale. Et puis il y a aussi la distribution de l'eau potable pour les habitations, industries et activités tertiaires. Plus d'informations sur cette compétence de la communauté d'agglomération Rambouillet Territoire sur le site rt78.fr.

0: Chers auditeurs, bonjour à tous, je m'appelle Stanislas Coupé et je suis ravi de vous retrouver désormais sur les ondes de RVE dans le cadre de l'émission Jeunes Horizons. Le principe est le suivant, je reçois des jeunes au parcours atypique, fantastique, hors du commun, bref, des jeunes qui ont des histoires extraordinaires à nous raconter. Et ma première invitée est Louise, 16 ans, qui est handicapée moteur depuis sa naissance et pourtant, elle a toujours fait preuve d'une très grande force de volonté à toute épreuve, notamment pour s'intégrer le plus normalement possible au cursus scolaire traditionnel. Et en cela, elle a été aidée par sa famille, bien évidemment, mais également par une de ses AESH, accompagnant d'élèves en situation de handicap, Sandrine, qui l'a suivie pendant toutes ses années collège. Et aujourd'hui, elles sont toutes les deux mes invitées. Bonjour Louise et Sandrine.
1: Bonjour Stanislas.
0: Alors pour commencer, on va parler un peu de toi, Louise, et de ton handicap. Est-ce que tu pourrais nous en parler un petit peu?
2: Je ne sais pas trop comment il est apparu. J'ai souvent du mal avec mon côté gauche qui marche un peu moins bien que mon côté droit qui est pour moi normal.
0: Sandrine, toi qui es AESH, tu as accompagné Louise durant toute sa scolarité au collège, de la 6e à la 3e. Est-ce que tu pourrais nous présenter un petit peu ton métier, nous expliquer en quoi il consiste exactement?
3: Oui, alors mon métier c'est d'accompagner les élèves en palliant leurs difficultés, essayer tant que possible de les rendre autonomes, parce que l'objectif toujours c'est de plus être là en fait, que l'élève soit totalement autonome. En mettant à disposition des outils, souvent le collège, c'est la période où on va mettre en place l'ordinateur pour qu'au lycée, les élèves puissent prendre leurs cours seuls. Leur faciliter les tâches du quotidien pour qu'ils soient...
0: Pour pouvoir développer leur autonomie à long terme.
3: Oui, c'est ça.
0: Pendant un cours, très concrètement, à l'école, au collège, comment ça se passe? Comment c'est organisé? Quel rôle vous avez chacune d'entre vous?
2: Bah, il y avait beaucoup de conflits. C'était dans les cours des petits sourires et chants. J'ai le souvenir que c'était toujours dans la bienveillance.
3: Oui, oui.
2: Elle... Et le reste des autres parce que on avait aussi un camarade de classe que Sandrine aidait un peu en décalé. De moi, Sandrine écrivait et moi, je dictais comme elle aime le dire, elle est maman. Et
3: c'est
2: moi,
3: ça.
2: le cerveau.
0: Louise, au fil du temps, comment tu décrirais la relation que tu as développée avec Sandrine?
2: Au départ, quand on a commencé en sixième, c'était une relation professionnelle. Elle avait quelques blagues, mais autour de la fin, quatrième, début, troisième, on a commencé à développer une amitié parce qu'au final, on sort pas d'une relation où on se voit tous les jours, on est...
0: C'est vraiment une relation de proximité.
3: Oui, on était 24 heures ensemble. Donc moi, j'accompagnais principalement Louise. J'avais un petit peu un autre élève. Mais je vois par rapport à aujourd'hui où je suis 4 élèves, ça n'a rien à voir. On ne peut pas créer ce lien. Voilà. On était vraiment très, très, très proches.
0: Et parce que tu venais aussi chez elle pour l'aider au devoir aussi de temps en temps.
3: Oui.
0: Donc ça nécessite vraiment un gros investissement et c'est une relation qui devient très forte au fil du temps.
3: Oui, après, bah, je l'ai fait parce qu'on s'entendait très très bien et que voilà, c'était déjà plus qu'un accompagnement.
0: Alors j'aimerais vous poser une question à toutes les deux. Finalement, on est d'accord pour dire que le handicap n'empêche pas du tout d'atteindre ses objectifs et ne représente pas un frein aux ambitions personnelles, à ses ambitions.
3: Non, c'est le regard qui est un frein. Parce que comme dit Louise... On prend le handicap d'abord, alors que c'est la personne qui doit être considérée et que Louise est très intelligente. Donc, non, mais c'est vrai, toute sa scolarité, elle a participé, elle disait des choses très pertinentes très souvent. Enfin, ses interventions étaient toujours très justes. C'est juste que voilà, sa main n'écrit pas. Donc il faut être dans les clous, dans la société, et c'est ça surtout. Mais finalement, les personnes ont les capacités en elles pour atteindre leurs objectifs. Oui.
0: Et justement, Louise, puisqu'on parle d'objectifs, c'est quoi ton projet professionnel et c'est quoi tes projets pour l'avenir? Qu'est-ce que tu aimerais faire plus
2: Bon.
0: tard?
2: Après le bac, j'aimerais entamer des études d'agent immobilier car suite à une séparation et un déménagement, bah, la suite, j'ai été touchée par le

0: des demandes d'âge de seconde et c'est sensibilisation à ce métier m'a permis de découvrir peut-être ma future profession. En tout cas, je l'espère.
1: Eh bien, merci à toutes les deux d'avoir accepté
2: Merci.
1: notre invitation.
0: Merci.
1: Merci d'avoir participé à cette première émission de Jeunes Horizons. Merci à vous, chers auditeurs, de nous avoir suivis. Je tenais à remercier tout particulièrement les équipes de RVE qui me permettent de débuter cette nouvelle aventure avec eux. J'en suis vraiment ravi. En tout cas, on se dit à très bientôt pour découvrir d'autres Jeunes Horizons sur RVE.
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0: Bon appétit à toutes et à tous, il est exactement midi.
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2: Bonjour à tous. La France vers une baisse progressive des températures. 61 départements sont toujours en vigilance rouge, mais 11 départements de la façade atlantique ont rebasculé en orange. Il y en aura 13 de plus demain. Le gouvernement a activé le niveau 3 du plan Orsan dès hier, le plus haut pour mobiliser le système de santé. À Paris, les hôpitaux sont saturés. La préfecture de police a décidé par arrêté d'annuler la marche des fiertés ainsi que le festival Solidez et l'ensemble des événements prévus ce week-end dans la capitale. Selon la préfecture, ces événements vont sursolliciter un système sanitaire déjà mobilisé jusque dans ses limites. Plus globalement, le ministre de l'Intérieur, Laurent Nunez, recommande au préfet d'interdire la consommation et la vente à emporter d'alcool dans l'espace public en raison de la canicule. Les vacances scolaires ne débutent que le 3 juillet, mais la circulation s'annonce déjà intense ce vendredi. C'est même la journée la plus chargée dans les deux sens de circulation, selon Bison Futé, alors que le trafic s'annonce perturbé dans le sens des départs demain dans le quart nord-ouest du pays. Plus de 850 000 collégiens ont passé l'épreuve de français du brevet des collèges ce matin. Une épreuve marquée par la canicule avec des aménagements mis en place pour les candidats. L'édition 2026 verra aussi une modification du système de notation avec une place moins importante donnée au contrôle continu. La France au chevet du Venezuela après le séisme le plus puissant depuis plus d'un siècle. Le double tremblement de terre d'une magnitude atteignant 7,5 a fait presque 300 morts et plus d'un millier de blessés dans un bilan toujours provisoire. En Allemagne, l'auteur saoudien réfugié de l'attaque à la voiture bélier contre le marché de Noël de Magdebourg fin 2024 a été condamné à la réclusion criminelle à perpétuité. L'attentat avait fait 6 morts et plus de 300 blessés. 4 jours après avoir vécu une interruption de plus de 2 heures contre l'Irak à Philadelphie, l'équipe de France de football devrait jouer son dernier match de la phase de groupe face à la Norvège ce soir, dans un contexte à nouveau orageux. La rencontre doit débuter à 21h heure française.
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3: Dans ce flash d'actualité locale, on parle tout d'abord de la canicule. En raison de la persistance de fortes chaleurs, les aménagements temporaires des horaires d'ouverture des déchetteries du site Réva sont prolongés jusqu'à lundi prochain inclus. Elles ouvriront de 8h à 13h45. Sous réserve de l'évolution des conditions météorologiques, les horaires habituels devraient être rétablis à compter de mardi prochain. L'association Sauvons les Moulineaux devait organiser dimanche un jeu pour familles intitulé Mystère des Moulineaux sur le site de l'ancien prieuré des Moulineaux à Poigny-la-Forêt. Du fait de la météo et de la canicule, cet escape game est bien évidemment annulé. Ce n'est sans doute que partie remise. Nous aurons l'occasion d'en reparler sur notre antenne. Dès ce soir, s'ouvre la guinguette des étangs de Hollande, à l'initiative de la communauté d'agglomération Rambouillet Territoire, au programme bar, restauration plancha, boutique, marché nocturne, jeux gonflables, mini-golf, plage de sable en accès libre, attention, baignade et pique-nique interdits. On vous y retrouve donc à partir de ce soir et jusqu'au 30 août, du mardi au dimanche, de 10h30 à 21h. On va du côté d'Aufargie. Il y a un arrêté temporaire qui a été publié, qui porte sur l'interdiction temporaire de baignade, de contact et d'usage de l'eau du rue du Feu de Saint-Jean et du rue des Vaux pour les personnes et les animaux de compagnie. À compter de la publication de cet arrêté, et jusqu'à nouvel ordre, la baignade est strictement interdite dans le rue du Feu de Saint-Jean, ainsi que dans le rue des Vaux. Il est également interdit à toute personne de pénétrer dans l'eau, de toucher ou manipuler l'eau de ces cours d'eau, d'utiliser cette eau à quelque fin que ce soit, l'utilisation de l'eau du rue du Feu de Saint-Jean et du rue des Vaux est interdite pour tout usage, notamment l'arrosage des jardins, l'arrosage des potagers et les espaces verts, l'abreuvement des animaux, le nettoyage des matériels ou d'équipements, tout usage domestique, agricole ou récréatif. Et puis ce soir, la mairie des Essarts-le-Roi organise en partenariat avec le café de la mairie la diffusion sur grand écran du match France-Norvège à 21h. Ça se passera place de l'ancienne mairie, restauration sur place organisée par le café de la mairie. Et puis au Pérennes-Yvelines, vous pourrez vivre dans l'ambiance de la Coupe du Monde et également, comme si vous étiez à la salle de la Maroulou avec la retransmission du match de l'équipe de France, France-Norvège, à partir de 21h, buvette sur place, petite restauration, ambiance conviviale et festive, garantie, entrée libre et gratuite.
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3: La météo de ce vendredi, c'est une journée qui sera peu nuageuse, avec de fortes périodes d'ensoleillement et toujours des températures très élevées. On aura cet après-midi environ 36 degrés, ressenti 40, dans la soirée 29 degrés, la nuit prochaine 24 degrés.

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1: Et pour parler cinéma, nous retrouvons Jessie des Prairiales à Épernon. Bonjour Jessie.
2: Bonjour Jean-Marc, bonjour à tous.
1: Cette semaine, trois films français à l'affiche.
2: Exactement, trois films français, mais des registres complètement différents. Et on commence avec La Bataille de Gaulle, première partie, L'Âge de Fer, qui est notre dernier film cannois pour ce mois de juin, puisqu'il était présenté hors compétition au Festival de Cannes. Donc c'est un grand récit historique qui est consacré à une figure monumentale de l'histoire française, Charles de Gaulle. Donc on est en 1940, la France vient de s'effondrer face à l'Allemagne nazie et signe l'armistice. Et dans ce contexte dramatique, un homme refuse de se résigner, c'est évidemment le général de Gaulle, qui, isolé, sans armée, sans soutien réel, va rejoindre Londres avec une conviction assez insensée. Pour lui, la France n'a pas perdu la guerre. Donc voilà, le film raconte pas seulement le destin de cet homme, pour le réalisateur qui est donc Antonin Baudry, c'est aussi l'histoire de tout un peuple qui refuse de disparaître. Et puis le film raconte également la naissance de la relation entre la France et les États-Unis. Et puis ce qui est assez intéressant, surprenant et très inattendu, c'est que le réalisateur n'a pas hésité à introduire pas mal d'humour finalement dans ce récit historique. On s'y attend pas. Et puis il y aura un deuxième volet qui devrait sortir au mois de juillet, qu'on passera bien sûr.
1: Et puis un très grand comédien qui interprète le général de Gaulle.
2: Ouais, il est exceptionnel, j'en ai pas parlé, c'est vrai, c'est Simon Abkarian.
1: Voilà, très bien. Et ce film, on peut le voir quand ?
2: Alors, on aura trois séances, ce mercredi 24 juin à 14h et 20h, parce que le film est un peu long, et une autre ce vendredi 26 juin à 17h30.
1: Voilà. Dans un tout autre registre, Anna et les enfants.
2: Oui, alors là, c'est un premier long métrage de Diane Clavier qui signe une comédie assez originale sur une phobie méconnue, c'est la pédophobie, qui est donc la peur pathologique des enfants, qui est une véritable phobie reconnue médicalement et qui peut provoquer des réactions physiques et psychologiques très fortes. Et donc l'histoire, c'est en effet celle d'Anna qui souffre de cette phobie et pour qui tout se complique lorsqu'elle retrouve l'homme qu'elle a aimé autrefois. L'histoire pourrait être parfaite, sauf que il est père de deux enfants et qu'elle va bientôt devoir s'en occuper toute seule. Voilà, donc évidemment, ça vire à la comédie, et ça parle avant tout de la famille, des relations humaines, de l'engagement affectif, des familles recomposées aussi, et puis de la difficulté d'accepter ce qui nous effraie de façon générale. Et ça s'inscrit dans un travail de continuité de la réalisatrice Diane Clavier, puisque jusque-là, elle était scénariste, notamment pour plusieurs séries très populaires, comme « Fais pas ci, fais pas ça », que vous devez tous certainement connaître.
1: Absolument, absolument. Et les séances sont prévues quand ?
2: Alors, pour celui-ci, on aura deux séances, une ce mercredi 24 juin à 17h et une autre ce vendredi 26 juin à 14h.
1: Et nous terminons par un thriller, Mata.
2: Oui, un thriller d'espionnage français, particulièrement tendu, qui est réalisé par Rachel Lang, qui a servi dans l'armée, est devenue capitaine de réserve de l'armée de terre. Une expérience qui a nourri évidemment chacune des séquences du film. C'est un film qui suit Mata, qui est donc une agente de la DGSE, blessée lors d'une opération clandestine au Niger. Et son compagnon a été capturé sur place et il demeure introuvable. Et donc de retour en France, elle est affectée à un service de contre-espionnage dans les Alpes. Et rapidement, elle va découvrir des liens assez troublants entre cette nouvelle mission et l'embuscade africaine. Et elle est convaincue que sa hiérarchie lui cache des informations, donc elle va enquêter seule au risque de tout perdre. Donc voilà, c'était important pour la réalisatrice de placer aussi au centre de ce récit une héroïne très forte et assez complexe. Une femme qui évolue dans un univers habituellement dominé par les personnages masculins. Et cette femme est interprétée par Aïda Ras, qui ne gâche rien.
1: Oui, c'est ce que j'allais dire. Déjà, elle-même, c'est une sacrée personnalité.
2: C'est ça. Déjà, elle dégage un certain charisme.
1: Une grande forme de respect. Quoi.
2: Ouais.
1: C'est vrai. Et c'est tant mieux, d'ailleurs. Voilà. Les dates de ces projections ?
2: Alors, il y aura une seule séance pour celui-ci. Ça sera ce vendredi 26 juin à 20h30.
1: Très bien. Et pour connaître l'actualité des Prairiales à Épernon, ça n'a pas changé ?
2: Ça n'a pas changé. Rendez-vous toujours sur ville-epernon.fr/prairiales.
1: C'est noté, Jessie. Merci. Et puis à la semaine prochaine.
2: Avec grand plaisir. À la semaine prochaine.

0: Bonjour à toutes et à tous, on débute avec l'exploit de l'Équateur face à l'Allemagne cette nuit au Mondial Nord-Américain. Les Sud-Américains justement ont battu la Mannschaft 2-1. Les Allemands sont tout de même qualifiés pour les 16e de finale. Les Équatoriens, eux, prennent la 3e place du groupe E avec 4 points et feront assurément partie des 8 meilleurs 3e. La Côte d'Ivoire, elle, termine 2e du groupe après sa victoire sur le Curaçao 2-0. L'ancien Lillois Nicolas Pepe a inscrit un doublé. Et dans les autres rencontres de la nuit, hier soir, le Japon et la Suède se sont neutralisés un partout. Le Japon termine 2e du groupe F, la Suède 3e, mais là aussi certainement qualifiée avec 4 points. Les Pays-Bas terminent en tête du groupe après leur succès 3-1 sur la Tunisie. Hervé Renard ne sera donc pas parvenu à redresser la barre tunisienne après sa nomination en cours de route. Enfin, dans le groupe D, les États-Unis se sont inclinés face à la Turquie, 3-2, avec le but décisif turc inscrit à la 98e minute de jeu. Les Turcs restent malgré tout à quai en terminant bon dernier de leur groupe. L'Australie et le Paraguay accompagneront les États-Unis après un score nul et vierge de 0-0. Des affiches qui seront d'ailleurs déjà connues en 16e de finale avec Allemagne-Paraguay, Afrique du Sud-Canada, Pays-Bas-Maroc, États-Unis, Bosnie-Herzégovine, Brésil-Japon et Mexique-Écosse pour l'instant. Et ce vendredi, 6 matchs sont au programme. La France affronte la Norvège à Boston à 21h. Le Sénégal sera opposé à l'Irak à la même heure, à 2h du matin. Les matchs du groupe H avec Cap-Vert, Arabie Saoudite et Uruguay-Espagne. Et puis à 5h du matin, Égypte-Iran et Nouvelle-Zélande-Belgique. Et toujours en foot, on se dirige vers un agrandissement du Parc des Princes dans le dossier du nouveau stade du PSG. Un comité de pilotage s'est réuni ce jeudi entre le club et la ville de Paris notamment. Et toujours à propos de stade, l'Orange Vélodrome devient le CEPAC Vélodrome après un contrat signé avec la Caisse d'Épargne. En cyclisme, les premiers titres de champion de France sont tombés chez les femmes. Célia Lemouette est devenue championne de France à 25 ans. Rémi Cavagnal a emporté sur le contre-la-montre masculin. Et puis en basket, il y avait la draft NBA. Un seul Français, Narcisse N'Goy, drafté par Atlanta et prêté aux Los Angeles Clippers. Très belle journée de sport.
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2: Bonjour à tous. La France vers une baisse progressive des températures. 61 départements sont toujours en vigilance rouge, mais 11 départements de la façade atlantique ont rebasculé en orange. Il y en aura 13 de plus demain. Le gouvernement a activé le niveau 3 du plan Orsan dès hier, le plus haut pour mobiliser le système de santé. À Paris, les hôpitaux sont saturés. La préfecture de police a décidé par arrêté d'annuler la marche des fiertés ainsi que le festival Solidaise et l'ensemble des événements prévus ce week-end dans la capitale. Selon la préfecture, ces événements vont sursolliciter un système sanitaire déjà mobilisé jusque dans ses limites. Plus globalement, le ministre de l'Intérieur, Laurent Nunez, recommande au préfet d'interdire la consommation et la vente à emporter d'alcool dans l'espace public en raison de la canicule. Les vacances scolaires ne débutent que le 3 juillet, mais la circulation s'annonce déjà intense ce vendredi. C'est même la journée la plus chargée dans les deux sens de circulation, selon Bison Futé, alors que le trafic s'annonce perturbé dans le sens des départs demain dans le quart nord-ouest du pays. Plus de 850 000 collégiens ont passé l'épreuve de français du brevet des collèges ce matin. Une épreuve marquée par la canicule, avec des aménagements mis en place pour les candidats. L'édition 2026 verra aussi une modification du système de notation, avec une place moins importante donnée au contrôle continu. La France au chevet du Venezuela après le séisme le plus puissant depuis plus d'un siècle. Le double tremblement de terre d'une magnitude atteignant 7,5 a fait presque 300 morts et plus d'un millier de blessés dans un bilan toujours provisoire. En Allemagne, l'auteur saoudien réfugié de l'attaque à la voiture bélier contre le marché de Noël de Magdebourg fin 2024 a été condamné à la réclusion criminelle à perpétuité. L'attentat avait fait 6 morts et plus de 300 blessés. 4 jours après avoir vécu une interruption de plus de 2 heures contre l'Irak à Philadelphie, l'équipe de France de football devrait jouer son dernier match de la phase de groupe face à la Norvège ce soir, dans un contexte à nouveau orageux. La rencontre doit débuter à 21h, heure française.
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3: Dans ce flash d'actualité locale, on parle tout d'abord de la canicule. En raison de la persistance de fortes chaleurs, les aménagements temporaires des horaires d'ouverture des déchetteries du site Réva sont prolongés jusqu'à lundi prochain inclus. Elles ouvriront de 8h à 13h45. Sous réserve de l'évolution des conditions météorologiques, les horaires habituels devraient être rétablis à compter de mardi prochain. L'association Sauvons les Moulineaux devait organiser dimanche un jeu pour famille intitulé Mystère des Moulineaux sur le site de l'ancien prieuré des Moulineaux à Pougny-la-Forêt. Du fait de la météo et de la canicule, cet escape game est bien évidemment annulé. Ce n'est sans doute que partie remise. Nous aurons l'occasion d'en reparler sur notre antenne. Dès ce soir s'ouvre la guinguette des étangs de Hollande, à l'initiative de la communauté d'agglomération Rambouillet Territoire, au programme bar, restauration plancha, boutique, marché nocturne, jeux gonflables, mini-golf, plage de sable en accès libre, attention, baignade et pique-nique interdit. On vous y retrouve donc à partir de ce soir et jusqu'au 30 août, du mardi au dimanche, de 10h30 à 21h. On va du côté d'Aufargie. Il y a un arrêté temporaire qui a été publié, qui porte sur l'interdiction temporaire de baignade, de contact et d'usage de l'eau du rue du Feu, de Saint-Jean et du rue des Vaux pour les personnes et les animaux de compagnie. À compter de la publication de cet arrêté, et jusqu'à nouvel ordre, la baignade est strictement interdite dans le rue du Feu de Saint-Jean, ainsi que dans le rue des Vaux. Il est également interdit à toute personne de pénétrer dans l'eau, de toucher ou manipuler l'eau de ses cours d'eau, d'utiliser cette eau à quelque fin que ce soit. L'utilisation de l'eau du rue du Feu de Saint-Jean et du rue des Vaux est interdite pour tout usage, notamment l'arrosage des jardins, l'arrosage des potagers et les espaces verts, l'abreuvement des animaux, le nettoyage des matériels ou d'équipements, tout usage domestique, agricole ou récréatif. Et puis ce soir, la mairie des Essarts-le-Roi organise en partenariat avec le café de la mairie la diffusion sur grand écran du match France-Norvège à 21h. Ça se passera place de l'ancienne mairie, restauration sur place organisée par le café de la mairie. Et puis au Pérou en Yvelines, vous pourrez vivre dans l'ambiance de la Coupe du Monde également, comme si vous étiez à la salle de la Maroulou, avec la retransmission du match de l'équipe de France, France-Norvège, à partir de 21h, buvette sur place, petite restauration, ambiance conviviale et festive, garantie, entrée libre et gratuite.
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3: La météo de ce vendredi, c'est une journée qui sera peu nuageuse, avec de fortes périodes d'ensoleillement et toujours des températures très élevées. On aura cet après-midi environ 36 degrés, ressenti 40, dans la soirée 29 degrés, la nuit prochaine 24 degrés.

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2: Dans ce flash d'actualité locale, on parle tout d'abord de la canicule. En raison de la persistance de fortes chaleurs, les aménagements temporaires des horaires d'ouverture des déchetteries du Citreva sont prolongés jusqu'à lundi prochain inclus. Elles ouvriront de 8h à 13h45. Sous réserve de l'évolution des conditions météorologiques, les horaires habituels devraient être rétablis à compter de mardi prochain. L'association Sauvons les Moulineaux devait organiser dimanche un jeu pour famille intitulé Mystère des Moulineaux sur le site de l'ancien prieuré des Moulineaux à Poigny-la-Forêt. Du fait de la météo et de la canicule, cet escape game est bien évidemment annulé. Ce n'est sans doute que partie remise. Nous aurons l'occasion d'en reparler sur notre antenne. Dès ce soir, s'ouvre la guinguette des étangs de Hollande, à l'initiative de la communauté d'agglomération Rambouillet Territoire, au programme bar, restauration plancha, boutique, marché nocturne, jeux gonflables, mini-golf, plage de sable en accès libre, attention, baignade et pique-nique interdits. On vous y retrouve donc à partir de ce soir et jusqu'au 30 août, du mardi au dimanche, de 10h30 à 21h. On va du côté d'Aufargie. Il y a un arrêté temporaire qui a été publié, qui porte sur l'interdiction temporaire de baignade de contact et d'usage de l'eau du rue du Feu de Saint-Jean et du rue des Vaux pour les personnes et les animaux de compagnie. À compter de la publication de cet arrêté et jusqu'à nouvel ordre, la baignade est strictement interdite dans le rue du Feu de Saint-Jean ainsi que dans le rue des Vaux. Il est également interdit à toute personne de pénétrer dans l'eau, de toucher ou manipuler l'eau de ces cours d'eau, d'utiliser cette eau à quelque fin que ce soit. L'utilisation de l'eau du rue du Feu de Saint-Jean et du rue des Vaux est interdite pour tout usage, notamment l'arrosage des jardins, l'arrosage des potagers et les espaces verts, l'abreuvement des animaux, le nettoyage des matériels ou d'équipements. Tout usage domestique, agricole ou récréatif. Et puis ce soir, la mairie des Essarts-le-Roi organise en partenariat avec le café de la mairie la diffusion sur grand écran du match France-Norvège à 21h. Ça se passera place de l'ancienne mairie. Restauration sur place organisée par le café de la mairie. Et puis au Pérée en Yvelines, vous pourrez vivre dans l'ambiance de la Coupe du Monde également, comme si vous étiez à la salle de la Maroulou avec la retransmission du match de l'équipe de France, France-Norvège, à partir de 21h. Buvette sur place, petite restauration, ambiance conviviale et festive. Garantie entrée libre et gratuite.
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2: La météo de ce vendredi, c'est une journée qui sera peu nuageuse, avec de fortes périodes d'ensoleillement et toujours des températures très élevées. On aura cet après-midi environ 36 degrés, ressenti 40, dans la soirée 29 degrés, la nuit prochaine 24 degrés.

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2: Dans ce flash d'actualité locale, on parle tout d'abord de la canicule. En raison de la persistance de fortes chaleurs, les aménagements temporaires des horaires d'ouverture des déchetteries du Citreva sont prolongés jusqu'à lundi prochain inclus. Elles ouvriront de 8h à 13h45. Sous réserve de l'évolution des conditions météorologiques, les horaires habituels devraient être rétablis à compter de mardi prochain. L'association Sauvons les Moulineaux devait organiser dimanche un jeu pour familles intitulé Mystère des Moulineaux sur le site de l'ancien prieuré des Moulineaux à Poigny-la-Forêt. Du fait de la météo et de la canicule, cet escape game est bien évidemment annulé. Ce n'est sans doute que partie remise. Nous aurons l'occasion d'en reparler sur notre antenne. Dès ce soir, s'ouvre la guinguette des étangs de Hollande, à l'initiative de la communauté d'agglomération Rambouillet Territoire, au programme bar, restauration plancha, boutique, marché nocturne, jeux gonflables, mini-golf, plage de sable en accès libre, attention, baignade et pique-nique interdit. On vous y retrouve donc à partir de ce soir et jusqu'au 30 août, du mardi au dimanche, de 10h30 à 21h. On va du côté d'Aufargy. Il y a un arrêté temporaire qui a été publié, qui porte sur l'interdiction temporaire de baignade, de contact et d'usage de l'eau du rue du Feu de Saint-Jean et du rue des Vaux pour les personnes et les animaux de compagnie. À compter de la publication de cet arrêté et jusqu'à nouvel ordre, la baignade est strictement interdite dans le rue du Feu de Saint-Jean ainsi que dans le rue des Vaux. Il est également interdit à toute personne de pénétrer dans l'eau, de toucher ou manipuler l'eau de ses cours d'eau, d'utiliser cette eau à quelque fin que ce soit. L'utilisation de l'eau du rue du Feu de Saint-Jean et du rue des Vaux est interdite pour tout usage, notamment l'arrosage des jardins, l'arrosage des potagers et les espaces verts, l'abreuvement des animaux, le nettoyage des matériels ou d'équipements, tout usage domestique, agricole ou récréatif. Et puis ce soir, la mairie des Essarts-le-Roi organise en partenariat avec le café de la mairie la diffusion sur grand écran du match France-Norvège à 21h. Ça se passera place de l'ancienne mairie, restauration sur place organisée par le café de la mairie. Et puis au Péray-en-Yvelines, vous pourrez vivre dans l'ambiance de la Coupe du Monde également, comme si vous étiez à la salle de la Maroulou, avec la retransmission du match de l'équipe de France, France-Norvège, à partir de 21h, buvette sur place, petite restauration, ambiance conviviale et festive, garantie, entrée libre et gratuite.
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2: La météo de ce vendredi, c'est une journée qui sera peu nuageuse, avec de fortes périodes d'ensoleillement et toujours des températures très élevées. On aura cet après-midi environ 36 degrés, ressenti 40, dans la soirée 29 degrés, la nuit prochaine 24 degrés.

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2: Dans ce flash d'actualité locale, on parle tout d'abord de la canicule. En raison de la persistance de fortes chaleurs, les aménagements temporaires des horaires d'ouverture des déchetteries du site Réval sont prolongés jusqu'à lundi prochain inclus. Elles ouvriront de 8h à 13h45. Sous réserve de l'évolution des conditions météorologiques, les horaires habituels devraient être rétablis à compter de mardi prochain. L'association Sauvons les Moulineaux devait organiser dimanche un jeu pour familles intitulé Mystère des Moulineaux sur le site de l'ancien prieuré des Moulineaux à Poigny-la-Forêt. Du fait de la météo et de la canicule, cet escape game est bien évidemment annulé. Ce n'est sans doute que partie remise. Nous aurons l'occasion d'en reparler sur notre antenne. Dès ce soir s'ouvre la guinguette des étangs de Hollande, à l'initiative de la communauté d'agglomération Rambouillet Territoire, au programme bar, restauration plancha, boutique, marché nocturne, jeux gonflables, mini-golf, plage de sable en accès libre, attention, baignade et pique-nique interdit. On vous y retrouve donc à partir de ce soir et jusqu'au 30 août, du mardi au dimanche, de 10h30 à 21h. On va du côté d'Aufargie. Il y a un arrêté temporaire qui a été publié, qui porte sur l'interdiction temporaire de baignade, de contact et d'usage de l'eau du rue du Feu de Saint-Jean et du rue des Vaux pour les personnes et les animaux de compagnie. À compter de la publication de cet arrêté et jusqu'à nouvel ordre, la baignade est strictement interdite dans le rue du Feu de Saint-Jean ainsi que dans le rue des Vaux. Il est également interdit à toute personne de pénétrer dans l'eau, de toucher ou manipuler l'eau de ces cours d'eau, d'utiliser cette eau à quelque fin que ce soit. L'utilisation de l'eau du rue du Feu de Saint-Jean et du rue des Vaux est interdite pour tout usage, notamment l'arrosage des jardins, l'arrosage des potagers et les espaces verts, l'abreuvement des animaux, le nettoyage des matériels ou d'équipements, tout usage domestique, agricole ou récréatif. Et puis ce soir, la mairie des Essarts-le-Roi organise en partenariat avec le café de la mairie la diffusion sur grand écran du match France-Norvège à 21h. Ça se passera place de l'ancienne mairie. Restauration sur place organisée par le café de la mairie. Et puis au Péré en Yvelines, vous pourrez vivre dans l'ambiance de la Coupe du Monde également, comme si vous étiez à la salle de la Maroulou avec la retransmission du match de l'équipe de France, France-Norvège, à partir de 21h. Buvette sur place, petite restauration, ambiance conviviale et festive, garantie entrée libre et gratuite.
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2: Pour cette fin de journée de vendredi, le ciel est dégagé. On a des températures de 29 degrés ressenti 36 et cette nuit 24 degrés ressenti 31. Samedi matin, on se réveille avec un ciel alternant nuages éclaircis, 32 degrés ressenti 40. Attention au risque d'orage. Samedi après-midi, on aura des rafales de vent à près de 40 km/h et des températures de 36 degrés ressenti 44.

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2: Bonjour à tous. Un bébé de 18 mois est décédé mardi à Marseille après avoir été retrouvé inconscient en hyperthermie dans une voiture stationnée sur le parking du campus de médecine. Selon les premiers éléments, le parent aurait oublié l'enfant en se rendant au travail. Et depuis le début de la canicule, 55 personnes sont décédées par noyade en France, selon la ministre des Sports Marina Ferrari, qui redoute un bilan encore plus lourd. La majorité des accidents surviennent dans des zones de baignade non surveillées ou interdites. L'an dernier, 409 décès par noyade avaient été recensés durant l'été, dont 57 enfants et adolescents. La canicule qui continue de sévir dans le pays et les événements en pâtissent. La marche des fiertés prévue demain à Paris est reportée à septembre et le festival Solidays est quant à lui annulé. Et face à cette vague de chaleur, le gouvernement a annoncé l'ouverture de 2000 places d'hébergement supplémentaires dans des locaux climatisés afin d'accueillir les personnes sans abri. Le pape Léon XIV célébrera une messe le 26 septembre sur la place de la Concorde et les Champs-Élysées à Paris. Cette célébration s'inscrira dans le cadre de la visite du souverain pontife en France et devrait rassembler de nombreux fidèles dans la capitale. Dans l'affaire de l'adolescent Louis, 17 ans, qui a été roué de coups à mort le 19 juin dernier à Narbonne lors d'un guet-apens sur un chantier, 5 suspects dont 3 mineurs ont été mis en examen pour tentative d'assassinat. La victime avait déjà signalé des violences auparavant selon le parquet. Yeah. Et 589 morts au moins, c'est le bilan provisoire après le double séisme qui a frappé le Venezuela. Les recherches se poursuivent dans les décombres pour retrouver d'éventuels survivants alors que les destructions sont considérables. Et enfin du sport et du football avec deux rencontres à suivre ce soir avec le Sénégal qui affrontera l'Irak tandis que la France jouera bien sûr face à la Norvège pour cette dernière journée de poule. Les deux rencontres se joueront à 21h.
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3: Dans ce flash d'actualité locale, on parle tout d'abord de la canicule. En raison de la persistance de fortes chaleurs, les aménagements temporaires des horaires d'ouverture des déchetteries du Citreva sont prolongés jusqu'à lundi prochain inclus. Elles ouvriront de 8h à 13h45. Sous réserve de l'évolution des conditions météorologiques, les horaires habituels devraient être rétablis à compter de mardi prochain. L'association Sauvons les Moulineaux devait organiser dimanche un jeu pour familles intitulé Mystère des Moulineaux sur le site de l'ancien prieuré des Moulineaux à Poigny-la-Forêt. Du fait de la météo et de la canicule, cet escape game est bien évidemment annulé. Ce n'est sans doute que partie remise. Nous aurons l'occasion d'en reparler sur notre antenne. Dès ce soir, s'ouvre la guinguette des étangs de Hollande, à l'initiative de la communauté d'agglomération Rambouillet Territoire, au programme bar, restauration plancha, boutique, marché nocturne, jeux gonflables, mini-golf, plage de sable en accès libre, attention, baignade et pique-nique interdit. On vous y retrouve donc à partir de ce soir et jusqu'au 30 août, du mardi au dimanche, de 10h30 à 21h. On va du côté d'Aufargie. Il y a un arrêté temporaire qui a été publié, qui porte sur l'interdiction temporaire de baignade, de contact et d'usage de l'eau du rue du Feu de Saint-Jean et du rue des Vaux pour les personnes et les animaux de compagnie. À compter de la publication de cet arrêté et jusqu'à nouvel ordre, la baignade est strictement interdite dans le rue du Feu de Saint-Jean ainsi que dans le rue des Vaux. Il est également interdit à toute personne de pénétrer dans l'eau, de toucher ou manipuler l'eau de ces cours d'eau, d'utiliser ses toits à quelque fin que ce soit. L'utilisation de l'eau du rue du Feu de Saint-Jean et du rue des Vaux est interdite pour tout usage, notamment l'arrosage des jardins, l'arrosage des potagers et les espaces verts, l'abreuvement des animaux, le nettoyage des matériels ou d'équipements, tout usage domestique, agricole ou récréatif. Et puis ce soir, la mairie des Essarts-le-Roi organise en partenariat avec le café de la mairie la diffusion sur grand écran du match France-Norvège à 21h. Ça se passera place de l'ancienne mairie, restauration sur place organisée par le café de la mairie. Et puis opéré en Yvelines, vous pourrez vivre dans l'ambiance de la Coupe du Monde également, comme si vous étiez à la salle de la Maroulou, avec la retransmission du match de l'équipe de France, France-Norvège, à partir de 21h, buvette sur place, petite restauration, ambiance conviviale et festive, garantie, entrée libre et gratuite.
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3: Pour cette fin de journée de vendredi, le ciel est dégagé. On a des températures de 29 degrés ressentis 36 et cette nuit 24 degrés ressentis 31. Samedi matin, on se réveille avec un ciel alternant nuages éclaircis, 32 degrés ressentis 40. Attention au risque d'orage. Samedi après-midi, on aura des rafales de vent à près de 40 km/h et des températures de 36 degrés ressentis 44.
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3: Bonne soirée à vous, vous êtes sur RVE, bien évidemment, c'est Jean-Marc qui vous accompagne jusqu'à 20h avec dans quelques minutes de la musique, dans quelques minutes également 17h10 de l'information locale et aussi quelques chroniques. On aura le retour de l'actualité nationale tout à l'heure à 18h.

et à Besançon 3-7. Pour celles et ceux qui voulaient aller au Prieuré des Moulineaux avec l'association Sauvant les Moulineaux dimanche à Pouigny-la-Forêt, bien sachez que du fait des conditions météo et de la canicule, eh bien, cette initiative est annulée, comme est annulée également la rencontre à l'hippodrome de Rambouillet ce dimanche, les courses de trot à partir de 13h30, toujours du fait de la canicule. C'est reporté d'ailleurs au mois de juillet, nous aurons l'occasion d'en reparler. Retour de la musique avec Duran Duran, Free to Love. On se retrouve tout à l'heure pour la suite de notre programmation. Belle soirée et bon début de week-end.

0: One Republic à l'instant, belle soirée à vous. Vous êtes une association, un club, vous avez une actualité, n'hésitez pas, une adresse pour communiquer sur notre radio, sur votre radio, c'est contact@radio-re.com. Tout de suite, la chronique People, un peu de légèreté dans cette époque de brut et de canicule. On se retrouve après la pause avec Alex Warren.
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2: Le nom de Kylian Mbappé continue d'alimenter l'actualité People. Ces derniers jours, l'actrice espagnole Esther Exposito s'est exprimée sur leur rencontre, relançant l'intérêt médiatique autour du couple. Les fans suivent avec attention les rares confidences des deux personnalités, habituellement discrètes sur leur vie privée. Entre carrière sportive internationale et notoriété grandissante, le champion français reste l'une des figures les plus observées du moment.
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Et à vos 103.7, merci d'être avec nous. Alors, si vous utilisez de l'eau potable, les syndicats de distribution de l'eau potable sont en ce moment d'alerter les usagers en leur demandant de faire preuve de retenue et de sérieux quant à l'utilisation de l'eau potable, parce que la canicule risque de créer des tensions dans la distribution. Voilà, ceci est dit. Tout de suite après la pause, retour de la musique avec Art Mango.

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1: Bonjour Lionel.
2: Bonjour.
1: On va parler d'impression 3D haute résolution.
2: Oui. Et en fait, pour pouvoir réussir des impressions 3D à très haute résolution, les chercheurs ont besoin de buses ultra fines pour les fameuses imprimantes. Généralement, ces buses sont fabriquées en métal ou en verre spécial. Des buses qui sont coûteuses et difficiles à fabriquer. Des chercheurs ont trouvé une alternative et ils ont réussi à utiliser des buses qui sont deux fois plus fine qu'un cheveu, deux fois plus petite que ce que peuvent faire les buses, les petites buses actuelles. Et pour cela, ils ont utilisé des trompes de moustiques. Alors bien sûr, ce sont des tubes d'alimentation de moustiques femelles, ce sont les seuls qui piquent, hein. Ces buses biologiques sont biodégradables et sont réutilisables plusieurs fois tant qu'elles sont nettoyées et manipulées correctement, notamment avec des pressions qui restent dans des limites à peu près sûres. Elles proviennent de moustiques femelles spécialement élevées pour la recherche biologique et ces buses ultra fines de moustiques vont ouvrir la voie à des solutions innovantes dans le domaine de la micro-ingénierie.

0: On continue à parler sur RVE de la canicule. Le site Réva vous informe que les déchetteries verront leur plage d'ouverture modifiée jusqu'au lundi 29 juin prochain inclus. Elles rouvriront au public de 8h à 13h45 et si tout va bien, et bien à partir de mardi, ça sera aux horaires habituels. Mais en cas de nouvelle prolongation de cet épisode de forte chaleur, et bien le site Réva vous en informera dans les meilleurs délais.
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0: Et à vous 103.7, merci d'être avec nous. On va découvrir ce que la télé peut avoir d'intéressant pour nous ce soir. Peut-être pour certains d'entre vous, l'occasion de rester au frais. Qui sait ? Et puis, je vous rappelle qu'à partir de ce soir et jusqu'au 30 août, c'est l'ouverture de la guinguette des étangs de Hollande avec la communauté d'agglomération Rambouillet Territoire.
1: 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Et on commence avec ce soir sur TF1, le grand bêtisier. Sur France 2, Capitaine Marlowe, France 3, Sylvie Vartan, vous et moi. Sylvie Vartan se livre sans détour à Augustin Trapenard à l'occasion de sa tournée d'adieu au public, enfant bulgare contraint à l'exil. Elle devient une figure majeure en France. 64 ans de carrière, près de 50 albums, 40 millions de disques vendus et plus de 2000 couvertures de magazines jalonnent son parcours. Première femme à chanter du rock dans les années 60 aux côtés de Johnny Hallyday. Elle incarne une jeunesse en pleine mutation. Elle traverse drames et épreuves, se réinvente constamment, passant du rock à la variété internationale. Canal, dossier 137, M6, la Coupe du Monde de Football, Norvège, France. Gulli, le trésor du petit Nicolas, TF1, série film New York, unité spéciale, et sur TMC, Spice Girls, 30 ans de rumeurs, secrets et scandales. Voilà, je vous laisse faire votre choix. Et par avance, une excellente soirée devant votre télévision.
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2: Bonjour à tous. Un bébé de 18 mois est décédé mardi à Marseille après avoir été retrouvé inconscient en hyperthermie dans une voiture stationnée sur le parking du campus de médecine. Selon les premiers éléments, le parent aurait oublié l'enfant en se rendant au travail. Et depuis le début de la canicule, 55 personnes sont décédées par noyade en France, selon la ministre des Sports Marina Ferrari, qui redoute un bilan encore plus lourd. La majorité des accidents surviennent dans des zones de baignade non surveillées ou interdites. L'an dernier, 409 décès par noyade avaient été recensés durant l'été, dont 57 enfants et adolescents. La canicule qui continue de sévir dans le pays et les événements en pâtissent. La marche des fiertés prévue demain à Paris est reportée à septembre et le festival Solidays est quant à lui annulé. Et face à cette vague de chaleur, le gouvernement a annoncé l'ouverture de 2000 places d'hébergement supplémentaires dans des locaux climatisés afin d'accueillir les personnes sans abri. Le pape Léon XIV célébrera une messe le 26 septembre sur la place de la Concorde et les Champs-Élysées à Paris. Cette célébration s'inscrira dans le cadre de la visite du souverain pontife en France et devrait rassembler de nombreux fidèles dans la capitale. Dans l'affaire de l'adolescent Louis, 17 ans, qui a été roué de coups à mort le 19 juin dernier à Narbonne lors d'un guet-apens sur un chantier, 5 suspects, dont 3 mineurs, ont été mis en examen pour tentative d'assassinat. La victime avait déjà signalé des violences auparavant, selon le parquet. Yeah. Et 589 morts au moins, c'est le bilan provisoire après le double séisme qui a frappé le Venezuela. Les recherches se poursuivent dans les décombres pour retrouver d'éventuels survivants alors que les destructions sont considérables. Et enfin du sport et du football avec deux rencontres à suivre ce soir avec le Sénégal qui affrontera l'Irak tandis que la France jouera bien sûr face à la Norvège pour cette dernière journée de poule. Les deux rencontres se joueront à 21h.
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3: Dans ce flash d'actualité locale, on parle tout d'abord de la canicule. En raison de la persistance de fortes chaleurs, les aménagements temporaires des horaires d'ouverture des déchetteries du Citreva sont prolongés jusqu'à lundi prochain inclus. Elles ouvriront de 8h à 13h45. Sous réserve de l'évolution des conditions météorologiques, les horaires habituels devraient être rétablis à compter de mardi prochain. L'association Sauvons les Moulineaux devait organiser dimanche un jeu pour familles intitulé Mystère des Moulineaux sur le site de l'ancien prieuré des Moulineaux à Poigny-la-Forêt. Du fait de la météo et de la canicule, cet escape game est bien évidemment annulé. Ce n'est sans doute que partie remise. Nous aurons l'occasion d'en reparler sur notre antenne. Dès ce soir, s'ouvre la guinguette des étangs de Hollande, à l'initiative de la communauté d'agglomération Rambouillet Territoire, au programme bar, restauration plancha, boutique, marché nocturne, jeux gonflables, mini-golf, plage de sable en accès libre, attention, baignade et pique-nique interdits. On vous y retrouve donc à partir de ce soir et jusqu'au 30 août, du mardi au dimanche, de 10h30 à 21h. On va du côté d'Aufargie. Il y a un arrêté temporaire qui a été publié, qui porte sur l'interdiction temporaire de baignade, de contact et d'usage de l'eau du rue du Feu de Saint-Jean et du rue des Vaux pour les personnes et les animaux de compagnie. À compter de la publication de cet arrêté et jusqu'à nouvel ordre, la baignade est strictement interdite dans le rue du Feu de Saint-Jean ainsi que dans le rue des Vaux. Il est également interdit à toute personne de pénétrer dans l'eau, de toucher ou manipuler l'eau de ses cours d'eau, d'utiliser ses à quelque fin que ce soit. L'utilisation de l'eau du rue du Feu de Saint-Jean et du rue des Vaux est interdite pour tout usage, notamment l'arrosage des jardins, l'arrosage des potagers et les espaces verts, l'abreuvement des animaux, le nettoyage des matériels ou d'équipements, tout usage domestique, agricole ou récréatif. Et puis ce soir, la mairie des Essarts-le-Roi organise en partenariat avec le café de la mairie la diffusion sur grand écran du match France-Norvège à 21h. Ça se passera place de l'ancienne mairie. Restauration sur place organisée par le café de la mairie. Et puis au Péray-en-Yvelines, vous pourrez vivre dans l'ambiance de la Coupe du Monde également, comme si vous étiez à la salle de la Maroulou, avec la retransmission du match de l'équipe de France, France-Norvège, à partir de 21h, buvette sur place, petite restauration, ambiance conviviale et festive, garantie, entrée libre et gratuite.
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3: Pour cette fin de journée de vendredi, le ciel est dégagé. On a des températures de 29 degrés ressenti 36 et cette nuit 24 degrés ressenti 31. Samedi matin, on se réveille avec un ciel alternant nuages et éclaircies, 32 degrés ressenti 40. Attention au risque d'orage. Samedi après-midi, on aura des rafales de vent à près de 40 km/h et des températures de 36 degrés ressenti 44.
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3: Belle soirée à vous. On va retrouver dans quelques instants l'interview du jour. Ça sera également suivi de l'agenda du week-end, ce que vous pouvez faire dans votre région. Et on se retrouvera tout de suite après avec de la musique et avec le buzz de ce vendredi.

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1: Des représentants du collectif Hôpital Santé Publique Sud-Yvelines. En la personne de
2: Barbara Delaborde. Bonjour.
1: Bonjour.
2: J'étais infirmière à l'hôpital. Je suis en retraite et toujours préoccupée par la santé. Donc j'appartiens au collectif.
1: Vous êtes accompagnée
3: de Michel Espina. Oui. Je suis un des animateurs du collectif Hôpital Santé Publique Sud-Yvelines. Je suis un patient de l'hôpital préoccupé de l'avenir de la santé publique sur notre territoire.
1: Le collectif organise un débat ouvert à tous, avec une thématique qui justement se rapporte à l'importance d'un centre de santé, un hôpital public pour tous. Et vous organisez le 29 juin à 20h30 à la salle Saint-Hubert une conférence débat.
3: On organise ce débat, on invite vos auditeurs à y participer nombreux. Le débat commencera à 20h30. Nous débattrons avec Christophe Prudhomme, qui est un médecin urgentiste qui est très engagé dans le combat pour la défense de la santé publique et qui est devenu maintenant membre du Haut Conseil pour l'avenir de l'assurance maladie. C'est lui qui est venu lors de la création de notre collectif. C'est un monsieur très intéressant et qui domine parfaitement le sujet.
1: Cette question que vous allez poser lors de ce débat, il a été au cœur des dernières élections municipales.
2: Oui, les élections municipales ont porté la santé sur Rambouillet au premier plan. Il y a 3500 personnes qui n'ont pas de médecin traitant sur Rambouillet. Et donc, logiquement, les candidats se sont emparés de ce sujet parce que c'était une priorité.
3: Ce qu'on peut dire, c'est qu'aux dernières élections municipales, ça a été un sujet très important de la campagne électorale. Et en Rambouillet, par exemple, les deux listes d'opposition à Mme Matillon ont réuni la majorité des voix au premier tour des élections, porté toutes les deux la création de centres de santé publique avec des médecins salariés. Donc nous, on en tire la conclusion que la majorité des rambolitains sont favorables à cette proposition. D'ailleurs, on continue de recevoir régulièrement des pétitions demandant la création de centres de santé. On approche les 1400 signatures, c'est dire que c'est une préoccupation très très importante. Donc effectivement, on n'a pas rencontré à nouveau Mme Matillon. Elle a fait dans sa campagne électorale état d'un désaccord pour la création d'un tel centre. On a rencontré le nouveau président de la carte qui a reconnu que cette question de la santé était le problème numéro un du territoire, Sud-Yvelines. Mais il ne partage pas notre appréciation et il l'a dit dans une récente publication sur toutes les nouvelles en indiquant qu'il ne pensait pas que c'était pertinent d'embaucher des médecins salariés. Il a bien tort. Cette pertinence est montrée dans plein de territoires, des centres urbains ou des territoires un peu comme le Sud-Yvelines. Et chaque fois qu'un centre de santé est mis en place, il fonctionne très très bien. En plus, ces centres de santé sont une réponse à l'aspiration de jeunes médecins maintenant qui ne veulent pas travailler sur des plages horaires considérables et qui ne veulent pas s'embêter avec la gestion d'un cabinet privé. Mais il n'est pas complètement fermé à cette idée. On lui a proposé de faire une réunion de travail avec un responsable national des centres de santé. Il a donné un accord de principe. Nous allons essayer d'organiser cette réunion avec lui. L'avantage d'un centre de santé, c'est d'abord une réponse à l'aspiration des médecins. C'est un fonctionnement collectif du cabinet, c'est-à-dire les libéraux, grosso modo, travaillent les uns à côté des autres dans une maison de santé. Un centre de santé, c'est une équipe de médecins qui travaillent collectivement. Ils ont des dossiers médicaux partagés. Quand un médecin du centre n'est pas là, c'est un autre qui prend le relais. Il y a un pool administratif dans un centre de santé qui fait que les médecins ne font que de la médecine. En plus, le centre de santé, il doit engager des campagnes de prévention et on peut penser que des centres de santé se musclent petit à petit. Il y a d'abord des médecins, puis après il y a des infirmiers, il y a des psychologues, il y en a même qui ont des cabinets dentaires et qui fonctionnent très très bien.
1: Qu'apportera la participation de Christophe Prudhomme et qu'est-ce que vous souhaitez dire aux auditeurs pour les encourager à être présents ce lundi soir?
3: Christophe Prudhomme, c'est un médecin urgentiste qui connaît à la fois bien la vie hospitalière et les problèmes qu'il y a dans les hôpitaux publics en particulier, et qui connaît bien aussi ces questions de médecine de ville, médecin généraliste, puisqu'il travaille aussi là où il est pour le développement des centres de santé. C'est un expert sur ces questions qui sera à même de répondre encore mieux que nous sur toutes ces problématiques liées à la santé. On souhaite que le débat il parle et du centre de santé et de l'hôpital et de son devenir, parce que l'hôpital de Rambouillet est un établissement très important, essentiel dans cette partie sud des Yvelines. On rend régulièrement hommage au personnel qui y travaille, alors particulièrement en ce moment où il fait très chaud, et où il y a hélas peu de lieux climatisés à l'intérieur de l'hôpital. Il n'y a pas de chambre hospitalière de climatiser. C'est très difficile pour y travailler. Donc on rend toujours hommage au personnel hospitalier de soins, mais aussi administratif et technique, qui font tourner cet établissement, qui quand même est confronté à des difficultés majeures. Les hôpitaux publics sont sous-financés. C'est le cas en 2026 et avec les informations qu'on a, ça sera la même chose en 2027. C'est le premier aspect. Le second aspect, c'est que on le voit bien avec la canicule, ces hôpitaux ne sont pas préparés à être confrontés à ces problèmes. L'hôpital, le directeur fait ce qu'il peut, on apprend qu'il y a une augmentation de l'activité, nous on est très contents que l'activité se développe. On le lui a dit quand on l'a rencontré, on a de grandes ambitions pour cet établissement. Il faut le développer, le diversifier pour qu'il réponde mieux aux gens et il faut embaucher du personnel qui permette de mieux accueillir les patients. On est inquiet de par ces sous-financements, de par un plan qui a été lancé par la ministre qui s'appelle Efficience des hôpitaux publics. Grosso modo, on leur demande de faire plus avec moins de moyens, ce qui est une catastrophe. Les hospitaliers sont embauchés par l'hôpital dans lequel ils sont. Et l'idée de ce projet Efficience, c'est de faire en sorte qu'aujourd'hui, les employés hospitaliers soient rattachés directement administrativement à l'hôpital de Versailles. C'est Versailles qui va décider de là où ils risquent d'aller travailler. Troisième aspect qui nous inquiète beaucoup, c'est qu'on a appris qu'un centre de médecine nucléaire s'installerait à l'hôpital de Rambouillet, ce qui est une bonne chose. Ça permet de soigner les maladies liées au cancer, de faire tout un tas d'examens très sophistiqués. Le nucléaire s'installerait à l'hôpital de Rambouillet, ce qui est une bonne chose. Ça permet de soigner les maladies liées au cancer, de faire tout un tas d'examens très sophistiqués. Donc on

0: sociale. Alors nous, on attire l'attention des auditeurs sur le fait que dans le même temps qu'on nous tient ce langage, le gouvernement vient de voter un plan de 30 milliards supplémentaires d'ici l'année 2030 pour renforcer l'armement national. Quand il s'agit de dégager des crédits pour l'armement, là, il y a des sous. On voit bien que c'est une question de société, de priorité qui est donnée.
1: Je donne rendez-vous à nos auditeurs lundi 29, 20h30, salle Saint-Hubert à Rambouillet. Merci beaucoup.

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1: Dans cet agenda du week-end, parlons tout d'abord de Coignières. La fête de Coignières se tient ce samedi à partir de 14h sur le parking de l'espace Alphonse Daudet, au programme structure gonflable, atelier créatif, balade à poney et feu d'artifice à 23h. À Montigny-le-Bretonneux jusqu'à ce samedi, les élèves du Conservatoire des Arts de Montigny-le-Bretonneux proposent l'exposition Rouge 1 Parvis des Sources, exposition qui retrace le travail des 527 élèves, entrée libre. À l'occasion de la fin de saison, la Lanterne à Rambouillet vous donne rendez-vous pour son incontournable bal d'été ce samedi à partir de 17h dans le jardin du pôle culturel, entrée libre. Laissez-vous emporter par l'ambiance chaleureuse de la musique country, le temps d'une soirée festive rythmée par la convivialité et la bonne humeur, au programme notamment le concert du groupe The Subway Cowboys, une animation danse ouverte à tous et un DJ set pour prolonger la soirée sur la piste. Dimanche, place Félix Faure devant les grilles du château. Le temps d'un après-midi, redécouvrez les jardins du château à travers un parcours sensoriel à pied dans une ambiance conviviale. Les parcours s'adaptent aux différentes envies et capacités. Chacun ira

son rythme, les bénévoles seront présents pour accompagner les groupes en cas de besoin. Inscription gratuite mais obligatoire. Départ à 14h30 ou 16h, durée 1h. Rendez-vous au stand d'accueil Parc du Château, place Félix Faure. Les Colibris et Bien Vivre à la Louvière organisent une gratiféria ce dimanche de 16h30 à 18h30 sur l'espace Kennedy, 42 rue du Muguet. Le principe, vous apportez ce que vous souhaitez donner et vous pouvez prendre ce dont vous avez besoin. Rencontres, échanges, goûter, partager sont au programme, sans oublier des ateliers créatifs pour les enfants à 15h et à 17h. La compagnie Passe ce soir, GTA présente Feu la mère de Madame de Georges Feydeau ce dimanche à 17h au Courbouillon, 24 rue Leblanc à Rambouillet. Participation au chapeau, durée 1h. L'illustrateur Bruno Malard est lui au Palais du Roi de Rome à Rambouillet. Il expose ses œuvres à travers l'exposition Les Jardins de l'Archirêve. C'est du 27 juin au 13 septembre en entrée libre. Direction Dampierre en Yvelines avec la fête de la Saint-Pierre ce samedi à partir de 20h à la demi-lune en face du château. Soirée antillaise et repas jambalaya. Adulte 25 euros. Direction les Essarts-le-Roi avec le feu de la Saint-Jean qui revient. Il aura lieu cette année ce samedi à partir de 18h30 au Stade Gallo. Au programme concert DJ Barbecue et Food Truck. A noter qu'aux Essarts-le-Roi, la piscine des Molières est fermée du 26 juin au 6 juillet pour vidange du bassin et entretien. Au menu, la fête de la Milière aura lieu ce samedi et ce dimanche de 8h à 18h. Samedi sera une journée portes ouvertes du site avec marché des producteurs locaux. Et puis dimanche sera consacré au bien-être et à la nature avec une séance de yoga notamment. Je vous rappelle que la guinguette des étangs de Hollande est ouverte. Les étangs de Hollande, je vous rappelle, sont situés au cœur de la forêt de Rambouillet, aux Brévières. La base de loisirs des étangs de Hollande entame donc un nouveau chapitre et vous accueillera pour vous proposer une plage de sable en accès libre, mais attention, baignade interdite, des activités ludiques pour tous à des prix raisonnables, des retransmissions de la Coupe du Monde de football, une zone de restauration et d'un bar, d'un salon de thé, un marché local nocturne les week-ends, une boutique éphémère et une programmation musicale variée. Plus d'informations en allant sur le site rt78.fr. Je vous rappelle que cette guinguette est ouverte du 26 juin au 30 août, du mardi au dimanche de 10h30 à 21h. Dimanche, rendez-vous au Petit Moulin des Vaux de Cernay de 11h à 18h, avec en accès libre gratuit le pique-nique des peintres paysagistes. Rappelons que 2026, c'est la photographie qui fête ses 200 ans. Et venez donc commémorer cet événement au Vaux de Cernay, au programme personnages costumés, scénettes dansantes, fresques participatives pour petits et grands. Apportez votre pique-nique, possibilité de restauration sur place, je vous le rappelle, au Petit Moulin des Vaux de Cernay. Ce week-end, c'est les 27 et 28 juin, la fête à l'église de Saint-Arnaud en Yvelines. Ce samedi, de 10h à midi et de 14h à 18h, visite commentée de l'église et de sa crypte. 18h30, concert guitare et poésie. L'histoire se balade en musique par Thaïs et François. 20h30, concert de la chorale locale Voc Arnolfia. Et puis dimanche, de 14h à 18h, visite commentée de l'église et de sa crypte. Direction Longvilliers, où on organise ce 27 juin, dès 19h, la paella partie, et puis dès 23h selon météo, il y aura un feu d'artifice, tout cela à Longvilliers. Tarif 25 euros par adulte et 10 euros pour les enfants. Le kir est offert, c'est au profit de l'association Culture et Loisirs de Longvilliers. On parle de sport et de foot. L'entente sportive qui regroupe l'AS Bonne-et-Loise, l'AS Cernay-la-Ville et l'US 17 Tournant recrute de nouveaux joueurs et joueuses pour la saison prochaine, des joueurs et joueuses entre 6 et 13 ans. S'ils sont nés entre 2014 et 2021, qu'ils viennent découvrir le football dans une ambiance conviviale pour apprendre, progresser et partager les valeurs du sport. Des séances d'essai gratuites sont proposées pour les catégories U6 à U13. Pour plus d'informations, contactez le 06 59 46 73 07 06 59 46 73 07 ou par mail à arnaud.rbt@gmail.com. Le site Réva vous informe qu'en raison de la persistance des fortes chaleurs, des aménagements temporaires des horaires d'ouverture des déchetteries sont prolongés jusqu'à lundi inclus. Elles rouvriront donc normalement, sous réserve de l'évolution des conditions météorologiques, le mardi 30 juin prochain. Direction l'Essonne avec le château de Saint-Jean-de-Borgard qui participe à la 10e édition de l'opération Jardin ouvert en Île-de-France, organisée avec le soutien de la région Île-de-France. Et vous pourrez d'ailleurs au château de Saint-Jean-de-Borgard découvrir ce jardin remarquable. Direction Saint-Hilarion, où l'association La Boule Hilarionnaise organise un tournoi. Il aura lieu ce dimanche. Les parties démarreront à 10h, possibilité de se restaurer sur place. Il faut vous inscrire auprès de lbh7825@yahoo.com ou sur place. Voilà, c'est tout pour cet agenda. Bon week-end!

0: 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Incroyable et d'honneur pour un prof. C'était un hommage vibrant, touchant, émouvant. Un moment que l'on aimerait tous, ou presque, vivre au moment de notre départ à la retraite. Le 12 juin dernier, à 10h, un prof d'histoire géo du lycée Sainte-Croix du Mans a eu le droit à une incroyable et d'honneur à l'issue du dernier cours de sa carrière. Après 37 ans à enseigner, dont 25 dans ce lycée, Luc Foucault a refermé la porte de sa classe pour la dernière fois. Ce qu'il ne savait pas, c'est que dans le couloir, des dizaines et des dizaines d'élèves lui avaient réservé un hommage qu'il n'oubliera jamais. Et une semaine après cette haie d'honneur particulièrement longue, l'enseignant a publié la vidéo qui a fait le buzz à l'aube d'une retraite qui lui fait un peu peur. Luc a accepté de raconter ce moment. C'était le dernier cours de ma carrière avec la classe de première spécialisée sciences politiques. Je n'étais pas du tout au courant qu'on m'attendait dehors. Quand je suis sorti de la salle, j'ai vu ces deux colonnes d'élèves dans le couloir. Je n'avais rien vu venir. La surprise était totale. L'émotion m'a submergé. J'ai commencé à marcher. Je ne comprenais pas ce qu'il m'arrivait. Les larmes ont coulé jusqu'à ce que j'arrive en bas. J'ai pleuré, raconte l'enseignant. Pendant deux longues minutes qui lui ont paru si brèves et si longues à la fois, Luc a marché au milieu d'élèves et d'enseignants l'applaudissant et l'acclamant. Une initiative que l'on doit à ses 33 élèves de terminale, spécialité géopolitique et sciences politiques. Ce sont eux qui ont eu cette idée, qui ont tout organisé aujourd'hui. Je leur en suis très reconnaissant, témoigne le professeur qui a expliqué avoir mis du temps avant de publier cette vidéo. Et c'est un bel hommage qui fait le buzz.
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1: Hervé au 103.7, je vous rappelle que l'association Sauvons les Moulineaux annule son initiative de dimanche, le jeu intitulé Mystère des Moulineaux, du fait de la canicule. Ça, on comprend bien, on aura l'occasion de revenir sur notre antenne.
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1: Dans ce journal de Rambouillet Territoire, parlons de la guinguette des étangs de Hollande. Elle est située au cœur de la forêt de Rambouillet, aux Brévières, et c'est la base de loisirs des étangs de Hollande qui entame ainsi un nouveau chapitre en accueillant une saison 2026 qui sera riche en activités. Tout d'abord, un rappel historique. Créé à l'initiative de Louis XIV et conçu sous la direction de Vauban entre 1668 et 1685, les étangs de Hollande faisaient partie du vaste réseau d'alimentation en eau des bassins du château de Versailles. À cette vocation historique se sont ajoutées des fonctions d'assainissement des zones agricoles et urbaines, puis plus récemment de loisirs. Aujourd'hui, ce site naturel exceptionnel est un lieu de détente, offrant activités de plein air et départs de randonnée. Consciente du potentiel de ce site, Rambouillet Territoire souhaite en faire un lieu vivant et accueillant dans l'esprit des guinguettes, avec des activités respectueuses de l'environnement et une programmation culturelle et événementielle variée. Pour la saison 2026, les visiteurs pourront notamment profiter d'une plage de sable en accès libre, d'activités ludiques pour tous à des prix raisonnables, de retransmission de la Coupe du Monde de football, d'une zone de restauration et d'un bar salon de thé, d'un marché local nocturne les week-ends, d'une boutique éphémère et d'une programmation musicale variée. Ouverte du 26 juin au 30 août, du mardi au dimanche, de 10h30 à 21h, la guinguette des étangs de Hollande vous accueille en entrée libre pour l'accès à la plage, activités, prestations, bars, restauration payante. Attention, baignade et pique-nique interdits.

Bienvenue à vous, si vous aimez le foot, vous avez entre 6 et 13 ans, eh bien venez rencontrer les responsables de l'entente sportive qui regroupent l'AS Bonne-et-Loise, l'AS Cernay-la-Ville et l'US 17 Tournant. Ils recrutent des jeunes joueurs pour la rentrée. Si vous êtes intéressé, un téléphone 06 59 46 73 07 06 59 46 73 07.

0: À la télévision ce soir, que nous propose le petit écran, vous allez tout savoir avec la présélection RVE. Après la pause, on aura également les sorties cinéma. Et puis la musique pour arriver jusqu'au carillon de 19h avec Volo et Mel Sparrow.
1: Le programme télé. Et on commence avec ce soir sur TF1, le grand bêtisier. Sur France 2, Capitaine Marleau, France 3, Sylvie Vartan, vous et moi. Sylvie Vartan se livre sans détour à Augustin Trapenard à l'occasion de sa tournée d'adieu au public. Enfant bulgare contrainte à l'exil, elle devient une figure majeure en France. 64 ans de carrière, près de 50 albums, 40 millions de disques vendus et plus de 2000 couvertures de magazines jalonnent son parcours. Première femme à chanter du rock dans les années 60 aux côtés de Johnny Hallyday. Elle incarne une jeunesse en pleine mutation, elle traverse drames et épreuves, se réinvente constamment, passant du rock à la variété internationale. Canal, dossier 137, M6, la Coupe du Monde de Football, Norvège, France, Gulli, le trésor du petit Nicolas, TF1, série film New York, unité spéciale, et sur TMC, Spice Girls, 30 ans de rumeurs, secrets et scandales. Voilà, je vous laisse faire votre choix, et par avance, une excellente soirée devant votre télévision.
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1: Et on commence avec la sortie événement des mignons qui sont de retour, des mignons et des monstres précisément. Une histoire aussi rocambolesque qu'absurde, hein, mais bien sûr totalement véridique, qui raconte comment les mignons, partis à la conquête d'Hollywood, sont devenus des stars de cinéma pour finalement tout perdre en libérant au passage une bande de monstres déchaînés avant de s'unir pour tenter de sauver la planète de ce nouveau désastre à leur actif. Les mignons et des monstres à voir cette semaine au cinéma. La sortie également de la bataille de Gaulle, c'est la deuxième partie. J'écris ton nom avec toujours Simon Abkarian, bien sûr, dans la peau de Gaulle. Peu à peu se lèvent autour de lui en Angleterre, en France et en Afrique des résistants de l'ombre, des lycéens révoltés, des soldats déterminés. Leur foi, leur audace, leur rage de liberté défient l'histoire qui semble pourtant écrite d'avance. C'est la partie 2 qui sort cette semaine et vous pouvez continuer, si vous ne l'avez pas encore vu, à voir la partie 1, d'autant plus qu'il y a la fête du cinéma qui arrive. Chaque entrée sera à 5€ dès ce dimanche. Et puis un film qui avait été présenté à Cannes, Les Caprices de l'Enfant Roi. On retrouve au casting Artus, il y a également Franck Dubosc, Julia Piaton. On est en 1651. Louis, pas encore 14, est un jeune adolescent. Alors que la fronde menace, sa mère Anne d'Autriche décide d'exfiltrer son fils pour le mettre à l'abri et le remplace par un sosie. Louis est confié par D'Artagnan à Cyrano de Bergerac, qui le cache au sein de la troupe de théâtre de Madeleine Béjart et Molière. Tandis que Madeleine et Cyrano se découvrent une passion commune pour le jeune Molière, Louis découvre la vie et ses plaisirs, l'art et le travail, le courage et la stratégie, tout ce qui fera de lui le roi soleil. Ça s'appelle Les Caprices de l'Enfant Roi et c'est à voir cette semaine au cinéma. Allez, je vais terminer avec la comédie Les Parcs. parfait. Arnaque en famille, on retrouve au casting notamment Audrey Fleurot et Ramzi Bedia chez les Toussaint du grand-père. Au petit dernier, l'arnaque est un art qui rapporte. Poursuivi, il doit fuir. Seule option, emprunter l'identité d'une famille sans histoire. Les parfaits et se réfugier en Écosse. Entre des collègues trop curieux et une mystérieuse voisine, leur double vie va rapidement se compliquer. Oui, les faux parfaits se retrouvent face au coup d'une vie. Plan démentiel, déguisement fou, gadget étonnant. Pour réussir, notre famille, pas comme les autres, va devoir prouver qu'elle est plus que parfaite. Ça s'appelle Les Parfaits, arnaque en famille, et c'est à voir cette semaine au cinéma. Voilà, je vous laisse faire votre choix. Et par avance, de belles sorties ciné à tous.
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10: Vous êtes sur RVE, très bon début de soirée, il est 19h.
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11: Bonjour à tous. Un bébé de 18 mois est décédé mardi à Marseille après avoir été retrouvé inconscient en hyperthermie dans une voiture stationnée sur le parking du campus de médecine. Selon les premiers éléments, le parent aurait oublié l'enfant en se rendant au travail. Et depuis le début de la canicule, 55 personnes sont décédées par noyade en France, selon la ministre des Sports Marina Ferrari, qui redoute un bilan encore plus lourd. La majorité des accidents surviennent dans des zones de baignade non surveillées ou interdites. L'an dernier, 409 décès par noyade avaient été recensés durant l'été, dont 57 enfants et adolescents. La canicule qui continue de sévir dans le pays et les événements en pâtissent. La marche des fiertés prévue demain à Paris est reportée à septembre et le festival Solidays est quant à lui annulé. Et face à cette vague de chaleur, le gouvernement a annoncé l'ouverture de 2000 places d'hébergement supplémentaires dans des locaux climatisés afin d'accueillir les personnes sans abri. Le pape Léon XIV célébrera une messe le 26 septembre sur la place de la Concorde et les Champs-Élysées à Paris. Cette célébration s'inscrira dans le cadre de la visite du souverain pontife en France et devrait rassembler de nombreux fidèles dans la capitale. Dans l'affaire de l'adolescent Louis, 17 ans, qui a été roué de coups à mort le 19 juin dernier à Narbonne lors d'un guet-apens sur un chantier, 5 suspects, dont 3 mineurs, ont été mis en examen pour tentative d'assassinat. La victime avait déjà signalé des violences auparavant, selon le parquet. Et 589 morts au moins, c'est le bilan provisoire après le double séisme qui a frappé le Venezuela. Les recherches se poursuivent dans les décombres pour retrouver d'éventuels survivants, alors que les destructions sont considérables. Et enfin, du sport et du football, avec deux rencontres à suivre ce soir, avec le Sénégal qui affrontera l'Irak, tandis que la France jouera bien sûr face à la Norvège pour cette dernière journée de poule. Les deux rencontres se joueront à 21h.
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0: Dans ce flash d'actualité locale, on parle tout d'abord de la canicule. En raison de la persistance de fortes chaleurs, les aménagements temporaires des horaires d'ouverture des déchetteries du site Réva sont prolongés jusqu'à lundi prochain inclus. Elles ouvriront de 8h à 13h45. Sous réserve de l'évolution des conditions météorologiques, les horaires habituels devraient être rétablis à compter de mardi prochain. L'association Sauvons les Moulineaux devait organiser dimanche un jeu pour famille intitulé Mystère des Moulineaux sur le site de l'ancien prieuré des Moulineaux à Poigny-la-Forêt. Du fait de la météo et de la canicule, cet escape game est bien évidemment annulé. Ce n'est sans doute que partie remise. Nous aurons l'occasion d'en reparler sur notre antenne. Dès ce soir, s'ouvre la guinguette des étangs de Hollande, à l'initiative de la communauté d'agglomération Rambouillet Territoire, au programme bar, restauration plancha, boutique, marché nocturne, jeux gonflables, mini-golf, plage de sable en accès libre, attention, baignade et pique-nique interdits. On vous y retrouve donc à partir de ce soir et jusqu'au 30 août, du mardi au dimanche, de 10h30 à 21h. On va du côté d'Auvargie. Il y a un arrêté temporaire qui a été publié, qui porte sur l'interdiction temporaire de baignade, de contact et d'usage de l'eau du rue du Feu de Saint-Jean et du rue des Vaux pour les personnes et les animaux de compagnie. À compter de la publication de cet arrêté et jusqu'à nouvel ordre, la baignade est strictement interdite dans le rue du Feu de Saint-Jean ainsi que dans le rue des Vaux. Il est également interdit à toute personne de pénétrer dans l'eau, de toucher ou manipuler l'eau de ces cours d'eau, d'utiliser cette eau à quelque fin que ce soit, d'utiliser l'utilisation de l'eau du rue du Feu de Saint-Jean et du rue des Vaux est interdite pour tout usage, notamment l'arrosage des jardins, l'arrosage des potagers et les espaces verts, l'abreuvement des animaux, le nettoyage des matériels ou d'équipements, tout usage domestique, agricole ou récréatif. Et puis ce soir, la mairie des Essarts-le-Roi organise en partenariat avec le café de la mairie la diffusion sur grand écran du match France-Norvège à 21h. Ça se passera place de l'ancienne mairie, restauration sur place organisée par le café de la mairie. Et puis opéré en Yvelines, vous pourrez vivre dans l'ambiance de la Coupe du Monde également, comme si vous étiez à la salle de la Maroulou, avec la retransmission du match de l'équipe de France, France-Norvège, à partir de 21h, buvette sur place, petite restauration, ambiance conviviale et festive, garantie, entrée libre et gratuite.
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0: Pour cette fin de journée de vendredi, le ciel est dégagé. On a des températures de 29 degrés ressenti 36 et cette nuit 24 degrés ressenti 31. Samedi matin, on se réveille avec un ciel alternant nuages éclaircis, 32 degrés ressenti 40. Attention au risque d'orage. Samedi après-midi, on aura des rafales de vent à près de 40 km/h et des températures de 36 degrés ressenti 44.
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0: Bonne soirée à vous et bon début de week-end. Et la musique revient avec Oria et Maroon 5. On aura de l'info locale, bien évidemment, jusqu'à 20h et quelques chroniques. En attendant, de la musique. Et puis, si vous souhaitez nous contacter, une seule adresse, contact@radio-rve.com.

Hervesson 37, merci d'être avec nous. Dans quelques instants, Sneaker Pimps et Kendra Morris. Et puis, je voulais vous rappeler que dès ce soir, à Aufargy, et demain, samedi, c'est la fête du village avec des concerts, plein d'initiatives, des animations pour les petits et pour les grands. À ne pas manquer, c'est comme à chaque fois, grâce au comité des fêtes d'Aufargy, c'est une réussite.

0: Rendez-vous à Longvilliers ce 27 juin dès 19h. Il y a un qui refaire avec la paella party. C'est au profit de l'association Culture et Loisirs. Le tarif, c'est de 25€ pour les adultes et tarif enfants, 10€ pour les moins de 12 ans. Et il y aura un feu d'artifice dès 23h selon la météo. Mais là, il n'y a pas trop de soucis à se faire.
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2: Et pour parler cinéma, nous retrouvons Jessie des Prairiales à Épernon. Bonjour Jessie.
3: Bonjour Jean-Marc, bonjour à tous.
2: Cette semaine, trois films français à l'affiche.
3: Exactement, trois films français, mais des registres complètement différents. Et on commence avec La Bataille de Gaulle, première partie, L'Âge de Fer, qui est notre dernier film cannois pour ce mois de juin, puisqu'il était présenté hors compétition au Festival de Cannes. Donc c'est un grand récit historique qui est consacré à une figure monumentale de l'histoire française, Charles de Gaulle. Donc on est en 1940, la France vient de s'effondrer face à l'Allemagne nazie et signe l'armistice. Et dans ce contexte dramatique, un homme refuse de se résigner, c'est évidemment le général de Gaulle, qui, isolé, sans armée, sans soutien réel, va rejoindre Londres avec une conviction assez insensée. Pour lui, la France n'a pas perdu la guerre. Donc voilà, le film raconte pas seulement le destin de cet homme. Pour le réalisateur, qui est donc Antonin Baudry, c'est aussi l'histoire de tout un peuple qui refuse de disparaître. Et puis le film raconte également la naissance de la relation entre la France et les États-Unis. Et puis ce qui est assez intéressant, surprenant et très inattendu, c'est que le réalisateur n'a pas hésité à introduire pas mal d'humour finalement dans ce récit historique. On s'y attend pas. Et puis il y aura un deuxième volet qui devrait sortir au mois de juillet, qu'on passera bien sûr.
2: Et puis un très grand comédien qui interprète le général de Gaulle.
3: Ouais, il est exceptionnel, j'en ai pas parlé, c'est vrai, c'est Simon Apkarian.
2: Voilà, très bien. Et ce film, on peut le voir quand ?
3: Alors, on aura trois séances, ce mercredi 24 juin à 14h et 20h, parce que le film est un peu long, et une autre ce vendredi 26 juin à 17h30.
2: Voilà. Dans un tout autre registre, Anna et les enfants.
3: Oui, alors là, c'est un premier long métrage de Diane Clavier qui signe une comédie assez originale sur une phobie méconnue, c'est la pédophobie, qui est donc la peur pathologique des enfants, qui est une véritable phobie reconnue médicalement et qui peut provoquer des réactions physiques et psychologiques très fortes. Et donc l'histoire, c'est en effet celle d'Anna qui souffre de cette phobie et pour qui tout se complique lorsqu'elle retrouve l'homme qu'elle a aimé autrefois. L'histoire pourrait être parfaite, sauf que il est père de deux enfants et qu'elle va bientôt devoir s'en occuper toute seule. Voilà, donc évidemment, ça vire à la comédie et ça parle avant tout de la famille, des relations humaines, de l'engagement affectif, des familles recomposées aussi, et puis de la difficulté d'accepter ce qui nous effraie de façon générale. Et ça s'inscrit dans un travail de continuité de la réalisatrice Diane Clavier, puisque juste que là, elle était scénariste, notamment pour plusieurs séries très populaires comme « Fais pas ci, fais pas ça », que vous devez tous certainement connaître.
2: Absolument, absolument. Et les séances sont prévues quand ?
3: Alors, pour celui-ci, on aura deux séances, une ce mercredi 24 juin à 17h et une autre ce vendredi 26 juin à 14h.
2: Et nous terminons par un thriller, Mata.
3: Oui, un thriller d'espionnage français particulièrement tendu, qui est réalisé par Rachel Lang, qui a servi dans l'armée et est devenue capitaine de réserve de l'armée de terre. Une expérience qui a nourri évidemment chacune des séquences du film. C'est un film qui suit Mata, qui est donc une agente de la DGSE, blessée lors d'une opération clandestine au Niger. Et son compagnon a été capturé sur place et il demeure introuvable. Et donc de retour en France, elle est affectée à un service de contre-espionnage dans les Alpes. Et rapidement, elle va découvrir des liens assez troublants entre cette nouvelle mission et l'embuscade africaine. Et elle est convaincue que sa hiérarchie lui cache des informations, donc elle va enquêter seule au risque de tout perdre. Donc voilà, c'était important pour la réalisatrice de placer aussi au centre de ce récit une héroïne très forte et assez complexe. Une femme qui évolue dans un univers habituellement dominé par les personnages masculins. Et cette femme est interprétée par Aïdara, ce qui ne gâche rien.
2: Oui, c'est ce que j'allais dire. Déjà, elle-même, c'est une sacrée personnalité.
3: C'est ça. Déjà, elle dégage un certain charisme.
2: Une grande forme de respect.
3: Ouais.
2: C'est vrai. Et c'est tant mieux, d'ailleurs. Voilà. Les dates de ces projections ?
3: Alors, il y aura une seule séance pour celui-ci. Ça sera ce vendredi 26 juin à 20h30.
2: Très bien. Et pour connaître l'actualité des Prairiales d'Épernon, ça n'a pas changé ?
3: Ça n'a pas changé. Rendez-vous toujours sur ville-epernon.fr/prairiales.
2: C'est noté, Jessie. Merci. Et puis à la semaine prochaine.
3: Avec grand plaisir. À la semaine prochaine. 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
1: Lors de la dernière séance départementale du conseil départemental des Yvelines, le 20 février dernier, le département a débuté un projet inédit en France avec la création de 5 villages dédiés à l'accueil des mineurs non accompagnés. Pensés comme de véritables lieux de vie et d'insertion, ils permettront d'accompagner durablement ces jeunes vers l'autonomie. Ces 5 villages accueilleront des jeunes de 14 à 21 ans, relevant de l'aide sociale à l'enfance et seront donc construits par le département. Ce dispositif innovant repose sur un accueil en unité de vie à taille humaine, complété par un accompagnement global, scolarité, insertion professionnelle et sociale, accès aux soins, activités sportives et culturelles. Le premier village, Chénier, situé à Mantes-la-Jolie, ouvrira en mai 2026 et bénéficiera d'un soutien de l'État à hauteur de 730 000 euros pour l'investissement initial. Pour son fonctionnement sur la période courant jusqu'en 2027, le département a sollicité une subvention du Fonds social européen plus de 724 747 euros. Plus d'informations sur la protection de l'enfance en allant sur le site yveline-info.fr.
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0: Une chanson presque prémonitoire, Michel Berger, Le Paradis Blanc en 1990. On écoutera d'autres titres, dont la nouveauté avec Grand Gêne et Miel de Montagne, carrément, ça s'intitule Loin. Et on se retrouvera tout à l'heure à 19h50 pour la sélection télé pour votre soirée.
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1: Je vous souhaite une belle soirée. À 20h, vous aurez la dernière édition du Journal National. Maintenant, c'est la sélection télé pour votre soirée. Moi, je vous retrouve demain matin dès 6h pour les matinales du week-end. Donc, demain 6h samedi et dimanche 6h pour la matinale. Bon week-end à toutes et à tous et à demain.
2: Le programme télé. Et on commence avec ce soir sur TF1, le grand bêtisier. Sur France 2, Capitaine Marlowe, France 3, Sylvie Vartan, vous et moi. Sylvie Vartan se livre sans détour à Augustin Trapenard à l'occasion de sa tournée d'adieu au public. Enfant bulgare contrainte à l'exil, elle devient une figure majeure en France. 64 ans de carrière, près de 50 albums, 40 millions de disques vendus et plus de 2000 couvertures de magazines jalonnent son parcours. Première femme à chanter du rock dans les années 60 aux côtés de Johnny Hallyday, elle incarne une jeunesse en pleine mutation, elle traverse drames et épreuves, se réinvente constamment, passant du rock à la variété internationale. Canal, dossier 137, M6, la Coupe du Monde de Football, Norvège, France, Gulli, le trésor du petit Nicolas, TF1, série film New York, unité spéciale et sur TMC, Spice Girls, 30 ans de rumeurs, secrets et scandales. Voilà, je vous laisse faire votre choix et par avance, une excellente soirée devant votre télévision.
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2: Bonjour à tous. Un bébé de 18 mois est décédé mardi à Marseille après avoir été retrouvé inconscient en hyperthermie dans une voiture stationnée sur le parking du campus de médecine. Selon les premiers éléments, le parent aurait oublié l'enfant en se rendant au travail. Et depuis le début de la canicule, 55 personnes sont décédées par noyade en France, selon la ministre des Sports Marina Ferrari, qui redoute un bilan encore plus lourd. La majorité des accidents surviennent dans des zones de baignade non surveillées ou interdites. L'an dernier, 409 décès par noyade avaient été recensés durant l'été, dont 57 enfants et adolescents. La canicule qui continue de sévir dans le pays et les événements en pâtissent. La marche des fiertés prévue demain à Paris est reportée à septembre et le festival Solidays est quant à lui annulé. Et face à cette vague de chaleur, le gouvernement a annoncé l'ouverture de 2000 places d'hébergement supplémentaires dans des locaux climatisés afin d'accueillir les personnes sans abri. Le pape Léon XIV célébrera une messe le 26 septembre sur la place de la Concorde et les Champs-Élysées à Paris. Cette célébration s'inscrira dans le cadre de la visite du souverain pontife en France et devrait rassembler de nombreux fidèles dans la capitale. Dans l'affaire de l'adolescent Louis, 17 ans, qui a été roué de coups à mort le 19 juin dernier à Narbonne lors d'un guet-apens sur un chantier, 5 suspects dont 3 mineurs ont été mis en examen pour tentative d'assassinat. La victime avait déjà signalé des violences auparavant selon le parquet. Et 589 morts au moins, c'est le bilan provisoire après le double séisme qui a frappé le Venezuela. Les recherches se poursuivent dans les décombres pour retrouver d'éventuels survivants alors que les destructions sont considérables. Et enfin du sport et du football avec deux rencontres à suivre ce soir avec le Sénégal qui affrontera l'Irak tandis que la France jouera bien sûr face à la Norvège pour cette dernière journée de poule. Les deux rencontres se joueront à 21h.

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3: 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Salut à toutes et à tous, c'est Eric Hansen, heureux de vous retrouver une nouvelle fois avec les meilleures références du funk des années 80, sans oublier les nouveautés. J'espère que vous allez bien et que vous êtes prêts à retrouver les bonnes sensations des clubs discothèques. C'est le programme Fan de Funk Live en direct sur votre radio. Soyez les bienvenus et très bonne écoute. 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

0: En matière de qualité, on n'a choisi l'affaire, oui, aucun problème là-dessus. Le meilleur des années 80 et pas que ça aussi. Les nouveautés, bah oui, pour tout simplement commencer cette émission, on va juste se faire plaisir.
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0: J'adore sa voix obligée. Oh oui, c'est Jody Watley. Magnifique voix quand même, oui. C'est son retour. Ouais, elle continue de faire des petites choses comme ça. Elle se produit plus du tout en tournée avec Chalamar. Groupe qu'elle a quitté il y a quand même pas mal de temps. The Down. Et là, c'était une version remixée d'Alex Di Caio.
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0: Et là, je vous ai dégoté un bon morceau de soul music. Ah oui. Case.

0: Une belle sélection de nouveautés dans cette première demi-heure Fan de Funk de live sur votre radio. Ça continue.
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0: 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Eric Hansé sur votre radio avec les nouveautés Fan de Funk. Alors là, désolé, mais j'ai pas pu vous proposer. Plusieurs extraits de l'album de Michael Gray qui est sorti il y a de cela 15 jours et pour cause, eh bien, il y avait des émissions à thème et pas mal de playlists déjà pré-programmées. Mais allez, séance de rattrapage, on va découvrir ce fameux album de Michael Gray, You and Me. Premier extrait, Breaking Away, avec en featuring Brian Mays. Et pour vous, la longue version.

0: On a ce deuxième quart d'heure de Fun Funk, le live, pour découvrir le nouvel album de Michael Gray. Comme je vous l'ai annoncé, You and Me, premier extrait, on va passer au suivant.
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0: Et voici à présent Alec Dewey avec, en featuring, et bien toujours le même chanteur, Brandmas.

producteur, oui, vraiment très prolifique, hein, ce fameux Michael Gray. On découvre l'album aujourd'hui dans le Fan of Funk sur votre radio. 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

0: entendre de saut en visée, vrai star. Ouais. Faut être en bonne santé. Très clairement. Michael Green, nouvel album, je vous l'avais dit. Hein. You and me, avec beaucoup de featuring. Alors, c'est un album qui contient 12 tracks, quasiment la longue version, sauf une. Qui fera exception. Pour le coup, on va lui tordre le cou. Enfin, un jeu de mots comme ça. C'est pour un peu, bon, c'est vrai, c'est en forme aujourd'hui. Si, mais si, tout va bien, on fait de funk.
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0: Autre morceau, Life Will Be, avec un featuring. Et bien, cette fois, notre artiste est Fabi Edwards qui s'y colle. Michael Gray, nouvel album.

0: est déjà dispo sur un max de plateformes. Le nouvel album de Michael Gray. Ouais, carrément, You and Me. Quatre extraits aujourd'hui. Il y a eu Breaking Away avec en featuring Brad Mas qui a chanté sur deux autres morceaux qui ont suivi Alec Doré. Et A Session. Et puis là, on va clôturer cette découverte de l'album de Michael Gray avec Life Will Be en featuring Fab Edwards.
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5: 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Et voilà, c'est fait donc pour les fameux releases, comme on dit, les nouveautés que vous pouvez retrouver bien évidemment sur fandefunk.com. Pas les morceaux, mais du moins la présentation des morceaux, les articles dans la rubrique nouveautés 2026. Très prochainement, le summer mix, oui, à l'arrivée de l'été, le 21, ce sera en ligne, promis, juré, craché, mixé. 3 heures de funk et de classique à écouter non-stop sur fandefunk.com. On fait bien des choses quand même, surtout quand on a ça aussi dans les oreilles. Alfred Simpson,

0: Ne cherchez pas ailleurs, les meilleurs morceaux des années 80 sont bien là, ici. Oui, vraiment, dans Fan de Funk sur votre radio.
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0: Excellent morceau de Evelyn King, Stop That, produit par Paul Lawrence Jones, album vraiment excellent, le fameux Get Loose avec Love Can't Die, I Can't Stand It, bref, que des tubes. Il y a aussi Back to Love, I've Just Warming Up, bref, des tueries, ouais, un album à avoir absolument dans sa discothèque perso.
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0: Et on est bien là pour se régaler, comptez sur moi. Oui, dans les années 80, des tubes, que des belles choses.

j'allais dire. Mais de façon plus simple, voilà, je vais y arriver. De dire coup de foudre, ils préfèrent compliquer. Comme moi, j'ai essayé de compliquer aussi ce que je vais raconter. Comme ça, tu fais des trucs bizarres. Ouais. C'est comme ça. Ouais. Bon, voilà. Donc, ils ont choisi d'être un peu plus créatifs. Et voilà, ça donne Love Attack. Bah, pourquoi pas, c'est Norman Jean Wright, ex-chanteuse du groupe Chic. Est-ce que moi, je suis un ex de certainement. De quelle fille? Ben, je sais pas. Enfin, j'y réfléchisse un de ces quatre, quand même. Pas de la chanteuse de Chic, hein, je vous rassure. Ah, non, pas du tout. Ça ne vraiment pas possible. On a déjà qu'avec King, ça n'avait pas marché. C'est pour ça que je vais rencontrer la locomotive une fois, c'est vrai. Je vais vous raconter ça, un de ces quatre. Non, c'est pas vrai. Je blague, bien évidemment, fan de funk sur votre radio, avec des choses incroyables, du bon funk en veux-tu, en voici, en voilà. Et ça continue.

0: remix sublime. Chandler. Beat Street, titre qui parle, un morceau de musique, des violons sur Berne.
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0: Et à présent, eh bien, un titre, oui, pas très connu, pas vraiment de la rappel non plus, c'est Lisa Hill, I'm on the real side.

0: Oh, excellent ça! Petit morceau de sax, ça! Oh oui, j'adore ça! Très bon, très bon, très bon, très bon, très bon! C'est sur votre radio, oui! Groovy funky! Et quoi d'autre encore? Bien des choses sublimes, oui, les amis! N'ayons pas peur des mots! C'est presque, presque, presque magique. On va essayer d'en trouver d'autres, hein, oui. Qui vont rimer avec ça, tiens. Qu'est-ce que d'autre comme mot? Fantastique. C'est pas mal, ouais. Un troisième pour la fin. Je cherche. Alors, attendez. Eh bien, tout simplement, oui, bah oui, ça va arriver. Avec magique, magnifique, dans Fabio Funk sur votre radio. Le meilleur des années 80. Merci d'être là, merci de votre fidélité. Ça continue qu'avec de belles choses. Oui, dans Fabio Funk sur votre radio.
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0: 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Ça va continuer et ça va le faire, disons-le, oui, carrément, avec des morceaux de qualité. C'est le meilleur des années 80, les meilleurs F sont bien là. Pour Prof John White, comme à Sylvie, à présent, For the Wild, Hansé Love. Ah, il le chante mieux que moi. John White.

0: un mid-tempo dans le style. Oui, sur votre radio John White. On adore ces sons-là, oui. Fin de funk, le live, et ça continue.
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0: clairement la voix d'un Color Soul, hein. Oui, on peut le dire, c'est Fantasline avec It Must Be Love This Time. Fan de funk, ça continue avec le meilleur du funk et du groove.
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0: 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Fan de funk sur votre radio. 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Oh,

assurément un des morceaux préférés. Qui n'a pas crié, qui a craqué carrément, a craqué de ne pas grignoter, donc la voix magnifique de Starlina Young, ah oui. Oh, à l'instant avec Like I Like It, la longue version, Maxi 45 tours, que je protège avec 10 cartons, oui. Dans ma modeste cage avec 10 cartons, oui.

0: Encore un avec sa guitare électrique qui se prend pour Prince. Ce fameux Jérôme, oui. Ça fait plaisir de retrouver des morceaux comme ça.
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0: Et à présent,

0: Il y a de l'incandescence dans l'air, on va prévenir les pompiers. Allez, c'est fait. Mais est-ce que c'est suffisant justement pour Firefox avec Fire? Excellent morceau des années 80, ça va continuer dans le fan de funk avec les bons souvenirs.
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8: Max de funk, mais que du bon funk sur votre radio. Clubbing, oui, années 80. C'est fan de funk, le live sur votre radio.

0: Scandy Girl, est-ce qu'elle est à croquer? J'imagine bien. Alors comme ça sur la pochette, oui, c'est vrai qu'elle est très jolie.
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0: Oui, je sais que ça vous plaît les années 80.
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0: Oui.
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0: Les bons souvenirs sont là. Clubbing, les amis. Black music aussi. C'est bien ça aussi. J'adore. Twin Image.
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Excellent ce morceau, oui, quand même. Le fameux Twin Image. On vous en prépare un max de surprises pour cet été qui arrive là très vite. Hein. Oui, déjà le 21, eh bien, ce sera dispo. Promis, j'irai, je vous le disais. Le Summer Mix avec 3 heures de bons classiques funky à écouter non-stop. Bah ouais, ça fera du bien. Pour celles et ceux qui aiment faire des, par exemple des barbecues en écoutant du bonne musique et tout ça. Ouais. Qu'a-t-il d'autre encore? Eh bien, les Summer Time, troisième émission pendant le mois d'août. Hein. C'est prévu, c'est fait, c'est déjà bouclé, voilà. C'est préparé. On avance quand même, oui. Il y aura aussi des éditions sur le thème du bootleg, les mix pirates des années 80. C'est prévu également en juillet. Beaucoup de choses se profilent dans l'émission Fan of Funk, on pense à vous, vous voyez. Hein. On est vraiment cramé de funky et on adore vraiment les années 80. Et vous allez bien pouvoir en profiter cet été, les amis. Ça va faire du bien. On va continuer, les amis, avec ça, les bons souvenirs.

0: Ça fait partie des valeurs sûres du boogie funk. Groupe de légende de Temptation avec Running. Bienvenue à Thelma Motown.
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0: Ça continue sur votre radio avec de belles choses, tout en délicatesse, les amis. Oui, oui. Voici George Duke, Summon to Me.

0: délice du fal de fin qui font du bien, oui, assurément là sur votre radio.
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Ah, fruit, à fleur de peau, très beau morceau, dans le tempo, avec des rimes, je le fais pas exprès. Mais on savoure ça, c'est le principal, avec beaucoup de, va-t-on dire, finesse. Five Star à présent, avec Love Takeover, la version longue.

0: C'est avec ça qu'on va se quitter, les amis. Oui. Voilà. Et puis, l'aventure fin de fin continue. Au moins de choses positives. On se retrouve dans une semaine, même jour, même heure, sur votre radio. D'ici là, portez-vous bien, les amis. Je vous embrasse. Bye bye. Ciao, ciao. Ah oui. Qu'est-ce qu'il y a encore ? Ah oui, j'oubliais de préciser, mais si j'ai dit tout à l'heure, Funky Cat, même pas écouter. 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Voilà, bah, j'ai tout dit, Mimi.
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